0: Information partagée en avril.
1: Finalement, côté météo, à Drummondville, c'est des averses suivies de passages nuageux avec 40 % de probabilité d'averses et le minimum est de 10 degrés. Demain, ce sera une alternance de soleil et de nuages et le maximum sera de 19 degrés.

0: L'avenir nous réserve de quoi de beau, tu me dirais-tu? Hey, hey, ce qu'annonce la météo.
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Pas mal d'activités aux quatre coins de la région de Drummondville, les environs au cours des prochains jours. Ben oui, on en profite hein, avec la longue fin de semaine de la fête nationale des Patriotes ou de la Reine ou de Dolor. Appelez-la comme vous voulez, c'est congé, c'est ça qui compte, avec beaucoup d'activités. Notamment, il y en a une qui s'en vient, pas pire pour les amateurs de moteurs, pour les amateurs de belles voitures, de voitures qui performent. 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
2: Ce sera la victoire des Canadiens. Pour les Canadiens, le 23e de l'histoire, et ils battent un record du sport professionnel. Ils battent le record des Yankees de New York.

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3: Le maire de Drummondville, Jean-François Houle, rappelle que l'itinérance n'est plus un enjeu réservé au grand centre. Le magistrat signifie qu'une augmentation de la pression est notamment observée à Drummond, autant pour les ressources que dans les espaces publics. Il réagit ainsi aux propos du ministre Lionel Carman, qui a signifié que les régions à l'extérieur des grands centres recevront de l'aide dans les plus brefs délais. Les parents concernés par les dossiers retenus pour fin d'analyse de 140 enfants à la DPJ Mauricie, Centre du Québec, n'ont pas encore été contactés. La Commission des droits de la personne et de la jeunesse a demandé de poursuivre l'enquête avec 1500 autres cas rapportés entre 2021 et 2023. Rappelons qu'un rapport publié l'an dernier révélait l'existence d'une culture organisationnelle limitant le maintien des liens entre les enfants et leurs parents et favorisant l'adoption en violation des principes de la loi sur la protection de la jeunesse. L'adoption de la loi renforçant la laïcité dans les écoles a entraîné le départ d'un nombre marginal d'employés, a soutenu hier la ministre de l'Éducation, Sonia Lebel. Le projet de loi 94, adopté en octobre, étend notamment l'interdiction du port de signes religieux à l'ensemble du personnel dans les écoles et dans les centres de services scolaires. Rappelons que 6 personnes ont été congédiées dans Drummond, au CSS des Chênes, selon des informations partagées en avril. Finalement, côté météo, à Drummondville, c'est des averses suivies de passages nuageux avec 40 % de probabilité d'averses et le minimum est de 10 degrés. Demain, ce sera une alternance de soleil et de nuages et le maximum sera de 19 degrés.

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mardi 14 mai 2026. C'est un plaisir de passer la soirée en votre compagnie, bien branché à votre radio à Drummondville. Je m'appelle Mathieu Guimond. Merci d'être là en ce mercredi. Bon, je vous avertis, par exemple, ça se peut que des fois, je sois pas 100% là, qu'il y ait comme un moment où est-ce que... Comme ça, là. C'est parce que je suis en train de jeter un œil à ce qui se passe pour le match numéro 5 entre les Sabres et le Canadien. Ouais, c'est ça. Ça se peut que ça arrive à certains moments durant la soirée que... Ouais, c'est ça, ça coupe. Non, c'est moi, c'est parce que mon œil bifurque vers ce qui se passe, vers l'action pour le match numéro 5. Je suis persuadé que je suis pas le seul, hein, que vous soyez sur la route, au travail, à la maison. Vous avez un petit œil sur ce qui se passe dans les séries de la Coupe Stanley et en particulier sur l'action pour le Canadien de Montréal. Hey, les paris sont ouverts. Qui gagne ce soir? Vos prédictions via nos réseaux sociaux. Vous nous appelez, vous textez via notre site web. Que Dieu de vous lire là-dessus en jeu du soir à Drummondville.

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1: Pas mal d'activités à venir au cours du long week-end à Drummondville pour ce qui est de ces activités-là. On a quelques-unes à vous proposer ce soir en étant bien branchés à votre radio. Entre autres, demain, c'est la formation Blink 281 qui débarque au pub La Sainte-Paix pour une soirée hommage à Blink 182, d'où le nom du band Blink 281, Blink 182. Vous comprenez, on a joué avec les chiffres, c'est ça. Au lieu d'être Blink 182, c'est Blink 281. Ouais, ça sonne bizarre de même, hein? Toujours est-il qu'ils viennent en show au pub La Sainte-Paix pour les amateurs de punk rock. On a également une première partie punk hardcore qui va vous être proposée. Alors, ça vous tente d'y être, vous pouvez ce genre de musique-là, lepointdevente.com pour mettre la main sur vos billets. Ça se passe demain soir à Sainte-Paix, à Drummondville.

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3: Le maire de Drummondville, Jean-François Hull, rappelle que l'itinérance n'est plus un enjeu réservé aux grands centres. Le magistrat signifie qu'une augmentation de la pression est notamment observée à Drummond, autant pour les ressources que dans les espaces publics. Il réagit ainsi aux propos du ministre Lionel Carman, qui a signifié que les régions à l'extérieur des grands centres recevront de l'aide dans les plus brefs délais. Les parents concernés par les dossiers retenus pour fin d'analyse de 140 enfants à la DPJ Mauricie, Centre du Québec, n'ont pas encore été contactés. La Commission des droits de la personne et de la jeunesse a demandé de poursuivre l'enquête avec 1500 autres cas rapportés entre 2021 et 2023. Rappelons qu'un rapport publié l'an dernier révélait l'existence d'une culture organisationnelle limitant le maintien des liens entre les enfants et leurs parents et favorisant l'adoption en violation des principes de la loi sur la protection de la jeunesse. L'adoption de la loi renforçant la laïcité dans les écoles a entraîné le départ d'un nombre marginal d'employés, a soutenu hier la ministre de l'Éducation, Sonia Lebel. Le projet de loi 94, adopté en octobre, étend notamment l'interdiction du port de signes religieux à l'ensemble du personnel dans les écoles et dans les centres de services scolaires. Rappelons que 6 personnes ont été congédiées dans Drummond au CSS des Chênes, selon des informations partagées en avril. Finalement, côté météo, à Drummondville, c'est des averses suivies de passages nuageux avec 40 % de probabilité d'averses et le minimum est de 10 degrés. Demain, ce sera une alternance de soleil et de nuages et le maximum sera de 19 degrés.

Pas mal d'activités aux quatre coins de la région de Drummondville, les environs au cours des prochains jours. Ben oui, on en profite hein, avec la longue fin de semaine de la fête nationale des Patriotes ou de la Reine ou de Dolores. Appelez-la comme vous voulez, c'est congé, c'est ça qui compte, avec beaucoup d'activités. Notamment, il y en a une qui s'en vient, pas pire pour les amateurs de moteurs, pour les amateurs de belles voitures, de voitures qui performent. 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
3: Le maire de Drummondville, Jean-François Houle, rappelle que l'itinérance n'est plus un enjeu réservé au grand centre. Le magistrat signifie qu'une augmentation de la pression est notamment observée à Drummond, autant pour les ressources que dans les espaces publics. Il réagit ainsi aux propos du ministre Lionel Carman, qui a signifié que les régions à l'extérieur des grands centres recevront de l'aide dans les plus brefs délais. Les parents concernés par les dossiers retenus pour fin d'analyse de 140 enfants à la DPJ Mauricie, Centre du Québec, n'ont pas encore été contactés. La Commission des droits de la personne et de la jeunesse a demandé de poursuivre l'enquête avec 1500 autres cas rapportés entre 2021 et 2023. Rappelons qu'un rapport publié l'an dernier révélait l'existence d'une culture organisationnelle limitant le maintien des liens entre les enfants et leurs parents et favorisant l'adoption en violation des principes de la loi sur la protection de la jeunesse. L'adoption de la loi renforçant la laïcité dans les écoles a entraîné le départ d'un nombre marginal d'employés, a soutenu hier la ministre de l'Éducation, Sonia Lebel. Le projet de loi 94, adopté en octobre, étend notamment l'interdiction du port de signes religieux à l'ensemble du personnel dans les écoles et dans les centres de services scolaires. Rappelons que 6 personnes ont été congédiées dans Drummond, au CSS des Chênes, selon des informations partagées en avril. Finalement, côté météo, à Drummondville, c'est des averses suivies de passages nuageux avec 40 % de probabilité d'averses et le minimum est de 10 degrés. Demain, ce sera une alternance de soleil et de nuages et le maximum sera de 19 degrés.

On est le jeudi 14 mai 2026. C'est un plaisir de passer la soirée en votre compagnie, bien branchée à votre radio à Drummondville. Je m'appelle Mathieu Guimond. Merci d'être là en ce mercredi. Bon, je vous avertis, par exemple, ça se peut que des fois, je sois pas 100% là, qu'il y ait comme un moment où est-ce que... Comme ça, là... C'est parce que je suis en train de jeter un œil à ce qui se passe pour le match numéro 5 entre les Sabres et le Canadien. Ouais, c'est ça. Ça se peut que ça arrive à certains moments durant la soirée que... Ouais, c'est ça, ça coupe. Non, c'est moi, c'est parce que mon œil bifurque vers ce qui se passe, vers l'action pour le match numéro 5. Je suis persuadé que je suis pas le seul, hein, que vous soyez sur la route, au travail, à la maison. Vous avez un petit œil sur ce qui se passe dans les séries de la Coupe Stanley et en particulier sur l'action pour le Canadien de Montréal. Hey! Les paris sont ouverts. Qui gagne ce soir? Vos prédictions via nos réseaux sociaux. Vous pouvez nous appeler, nous texter via notre site web. Curieux de vous lire là-dessus en jeudi soir à Drummondville.

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d'activités à venir au cours du long week-end à Drummondville pour ce qui est de ces activités-là. On a quelques-unes à vous proposer ce soir en étant bien branchés à votre radio. Entre autres, demain, c'est la formation Blink 281 qui débarque au pub La Sainte-Paix pour une soirée hommage à Blink 182, d'où le nom du band, Blink 281, Blink 182. Vous comprenez, on a joué avec les chiffres, c'est ça. Au lieu d'être Blink 182, c'est Blink 281. Ouais, ça sonne bizarre de même, hein? Toujours est-il qu'ils viennent en show au pub La Sainte-Paix pour les amateurs de punk rock. On a également une première partie punk hardcore qui va vous être proposée. Alors, ça vous tente d'y être, vous trouvez ce genre de musique-là, lepointdevente.com pour mettre la main sur vos billets. Ça se passe demain soir à La Sainte-Paix, à Drummondville.

Go, let's go! C'est chose certaine. Le Canadien qui remporte sa 5e.

accélère et voulait distancer son rival. Face à Gouli. Gouli, le tir de Guy. C'est pour Kinsol. Son côté, le tir. De gauche. C'est ready, ready.

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3: Le maire de Drummondville, Jean-François Houle, rappelle que l'itinérance n'est plus un enjeu réservé aux grands centres. Le magistrat signifie qu'une augmentation de la pression est notamment observée à Drummond, autant pour les ressources que dans les espaces publics. Il réagit ainsi aux propos du ministre Lionel Carman, qui a signifié que les régions à l'extérieur des grands centres recevront de l'aide dans les plus brefs délais. Les parents concernés par les dossiers retenus pour fin d'analyse de 140 enfants à la DPJ Mauricie, Centre du Québec, n'ont pas encore été contactés. La Commission des droits de la personne et de la jeunesse a demandé de poursuivre l'enquête avec 1500 autres cas rapportés entre 2021 et 2023. Rappelons qu'un rapport publié l'an dernier révélait l'existence d'une culture organisationnelle limitant le maintien des liens entre les enfants et leurs parents et favorisant l'adoption en violation des principes de la loi sur la protection de la jeunesse. L'adoption de la loi renforçant la laïcité dans les écoles a entraîné le départ d'un nombre marginal d'employés, a soutenu hier la ministre de l'Éducation, Sonia Lebel. Le projet de loi 94, adopté en octobre, étend notamment l'interdiction du port de signes religieux à l'ensemble du personnel dans les écoles et dans les centres de services scolaires. Rappelons que 6 personnes ont été congédiées dans Drummond, au CSS des Chênes, selon des informations partagées en avril. Finalement, côté météo, à Drummondville, c'est des averses suivies de passages nuageux avec 40 % de probabilité d'averses et le minimum est de 10 degrés. Demain, ce sera une alternance de soleil et de nuages et le maximum sera de 19 degrés.

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0: Bienvenue dans vos 100 000 matins, édition du vendredi 15 mai. Lendemain de grosse victoire du Canadien Montréal. Fred Côté, salut.
1: Salut Max, olé, olé, olé, olé.
0: Mazan, oui, Mazan, olé, olé. Le Canadien l'emporte à Buffalo hier, mène la série 3-2. Vont pouvoir éliminer les Sabres à la maison demain samedi. Match présenté à 20h, ça va être exceptionnel.
1: On entendait le chant du Canadien hier là dans l'amphithéâtre de Buffalo.
0: C'est aucun fou sens. À la fin du match, le monde de Buffalo s'en allait, entendait le olé, olé, olé. C'est fou raide. Le nombre de chandails rouges dans la place, et ce matin, sur les médias sociaux, les gens de Buffalo sont comme, là, comment ça, il y a plein de monde du Canadien, t'es dans un billet de saison. Bref, ils sont fauchés.
1: Ouais. J'étais
0: sûr
1: de faire attention à leur équipe.
0: Qu'est-ce que c'est ça? Mané, là, c'est drôle parce que regarde les partisans des Sabres de Buffalo se promener devant l'aréna avec une fausse Coupe Stanley faite en foil. T'en as jamais gagné. Ouais. T'as jamais gagné la Coupe Stanley. C'est fake, ça.
1: Ouais.
0: T'en feras une quand tu l'auras gagné une fois. Pour le moment, tête des mains, jette-toi des chandails, va à l'aréna, encourage ton club. Ah ouais. Pis...
1: c'est pas d'être bien avec nous autres, là. Nous autres, on en a 24.
0: On en a 24, là. On est en route vers la 25e, là. Fait que, ça aurait pris 30 ans, par exemple, là.
1: Oui,
0: 33, 34. On s'en va, là. Lentement, mais sûrement.
1: 93, ça fait 33 ans.
0: 33, c'est ça. Mais 34, c'est l'an prochain, mettons.
1: Oui, c'est ça.
0: Dans un horizon de 33, 35 ans.
1: À peu près.
0: Hey, plein de choses, aujourd'hui. François Charron, sa chronique techno, manquez-le pas. Dans les prochaines, on va l'avoir avec nous autres à 6h30 ce matin. Est-ce que vous portez attention à la musique qui joue au dentiste, à la pharmacie, au magasin, dans les centres d'achat? Parce que là, il y a une artiste québécoise qui a lancé un cri du cœur. Ça me fait rire. Lance un cri du cœur sur
1: on joue pas assez dans les salles d'attente.
0: Ouais, genre, mais c'est ce que moi, perso, je distingue les chansons, mais quand j'organise un d'ailleurs, je vais là pour l'expérience client, là, pas pour nécessairement écouter mes chansons préférées. Là. Mais je vais vous raconter ça tantôt parce que elle propose des pistes de solutions.
1: Okay.
0: Puis Jean-François Dumas sera là pour la watch médiatique ce matin. Qu'est-ce qui a fait jaser cette semaine dans l'actualité, à part le Canadien, mettons. Et la game de ce matin, c'est Nicolas Cloutier qui sera là avec nous autres pour revenir sur le match d'hier. On va parler du match dans les prochaines minutes, mais pas du match en tant que tel, plus de l'ambiance alentour du match. Et surtout de ce qui s'en vient à Montréal en fin de semaine. Puis là, ça a de l'incidence sur tout le Canadien. Là, c'est bon pour les restaurants, c'est bon pour un paquet de monde. Aïe. On va s'en parler dans les prochaines. Il y en a qui sont... tout le monde est en train de s'en mettre plein poche avec les Canadiens présentement.
1: Puis il va faire beau et chaud en fin de semaine. Ça va fêter dehors. Les fenêtres vont être ouvertes. Si le Canadien gagne, on va entendre chanter à la grandeur du Québec.
0: Oui, ça va être vraiment fun.
1: Peut-être.
0: Ça va être très, très cool. On va... hey, ça, là, ça, c'est une autre affaire. On passe avec chance. Voici Arpin Lépine dans vos 100 000 matins. Tout de suite, bon réveil.

0: arrive enfin. Ça coïncide avec le retour du Canadien à Montréal pour le match d'en fin de semaine. Les rassemblements extérieurs sont attendus à la grandeur du Québec pour célébrer ce match numéro 6-là. La possibilité que le Canadien d'éliminer Buffalo. C'est tellement le fun de lire ça. Ça fait des semaines que c'est de la chenoute, la température, que c'est gris, que c'est poche. Tu sais, puis c'est drôle, des fois, on s'en parle à la maison, mais ma blonde, on est comme, ah, je t'en ai, je t'ai écœuré, là, tu sais. Même quand là, on va partir dans le sud avec les enfants bientôt, parce que moi, je peux pas à cause de la job, je t'en ai, vas-y, j'ai une couple de jours, ça va être le fun, les enfants vont être contents. Ça joue sur le moral, mais là, la chaleur s'installe, le beau temps s'installe, puis ça coïncide encore avec les séries. C'est le fun de pouvoir vivre ça, puis de penser à ça, justement. Tu sais, les rassemblements extérieurs au Centre Bell, là. Les écrans dehors en short, en gogoon, tout le monde.
1: Ça va être merveilleux.
0: Ça va être vraiment, vraiment le fun de pouvoir vivre ça. Il y a plein de villes qui ont sorti des écrans géants, mettre ça dans des endroits publics où les gens peuvent venir se rassembler. Il y a des restaurants sportifs qui, là, c'est plein en dedans. Il n'y a plus un coin de tabouret. Fait que là, on sort des écrans géants dehors. On fait ça dans le stationnement dehors. Il y a des organismes qui font ça. À Québec, le centre Vidéotron, hier, 12 000 personnes dans le centre Vidéotron venaient regarder un écran géant.
1: C'est il faut 17 000, mec, j'avais. Ils ont dit 17 000 hier au centre Vidéotron. Ils ont vendu 12 000 en partant, puis ils s'en est rajouté d'autres. Il y avait 17 000 personnes.
0: Plein, parce que c'est 17
1: 000. T'as plein hier au centre Vidéotron. En tout cas, du moins, c'est ce qu'on disait là, pendant le match.
0: Et 17 000 tickets vendus, puis 3 personnes fâchées.
2: C'est un des Nordiques. On va pas engendrer le Canadien de Montréal, le courageux dans la
1: crue. Ah ben, okay.
0: Rappelez-vous, Michel Goulet, puis Joe Sakic.
2: Oui. Il était bon, le but d'aller côté.
0: C'est juste Burger qui fait moi, je suis d'accord avec les joueurs. Yeah. Ouais, il y a le Canadien. Mais c'est quand même fou l'effet que ça a. Hey, sur, dans le journal de Montréal ce matin, Molson Coors enregistre une hausse des ventes de ses bières au Québec. L'entreprise de boissons parle d'une augmentation de 10% avec les séries présentement. Directeur général des ventes de Molson Coors, Sébastien Lauzon, a dévoilé comment la fièvre du tricolore transforme le marché de la bière. Il est à l'émission À vos affaires avec Pierre-Olivier Zappa. Il dit une croissance d'à peu près 10% des ventes comparativement à une saison régulière. La fièvre s'est vraiment emparée du Québec. Tu sais, c'est qu'on est comme avant la saison des parties de cours, on est comme ça s'en vient, mais pas, c'est comme plus juin. Mais là, ça a été devancé et tiré ça à la grandeur du Québec dans les bars, nos partenaires de restauration, mais également tous les partenaires de détail. L'augmentation est encore plus grande. C'est bon pour les restaurants. Les équipes derrière Molson Coors commencent à se préparer aux séries un an à l'avance pour prévoir les volumes de production et de marketing. L'entreprise canadienne brasse la bière depuis 240 ans quand même, puis une association avec les Canadiens depuis près de 70 ans. Hey, 240 ans. Tabarouette, je sais pas si c'est quelqu'un qui...
1: Ça goûte encore pareil.
0: Oui, ça goûte pareil.
1: Ils sont pas améliorés trop.
0: Ça a l'air qu'il y a deux employés qui sont là depuis le début.
1: Hein? C'est eux autres qui brossent les tanks.
0: Hey, puis là, en plus, là, tu vas avoir les séries puis le Grand Prix de Montréal pas mal au même moment, parce que là, c'est pas en fin de semaine, c'est l'autre d'après le Grand Prix du Canada. Et puis les deux ensemble à Montréal et au Québec, ça va être exceptionnel justement pour ces compagnies-là. Ouais. C'est vraiment le fun. Tu sais, l'ambiance qui règne au Québec présentement par rapport au sport, c'est exceptionnel.
1: Effectivement.
0: C'est exceptionnel.
1: Tu sais, en fin de semaine, il y a des gens, dans les campings, ça va partir aussi.
0: Oui.
1: C'est certain, dans les campings, il y en a deux, trois qui vont sortir leur projecteur, mettre ça sur le côté de la roulotte.
0: Oui.
1: Hey, venez tout le monde, on va écouter ça ensemble, puis ça va fêter. Je te dis, le Canadien gagne, on va entendre le Québec. Ils vont nous entendre jusqu'aux États-Unis, là. Ça va vibrer.
0: Ah, ça va être incroyable. Ça va être vraiment, mais vraiment le fun. Fait que profitez-en et un bon match à vous autres samedi. Merci de suivre ça avec nous autres ici à haut dans les chroniques La Game. On a la chance d'avoir des collaborateurs de hockey chevronné. Puis ce matin, le boss est en vacances.
1: Oui, c'est ça.
0: En vacances, le boss. Fait que c'est Nicolas Cloutier qui va être là. Il a manqué lundi. En fait, il va manquer lundi. Nicolas, il a manqué lundi? On n'est pas là lundi.
1: Non, lundi, on n'est pas là. Lundi, c'est un gros férié.
0: Ça fait qu'on demande.
1: Les Patriotes ou peu importe, là. Il y en a que c'est Patriotes, il y en a que c'est la Reine, il y en a que c'est Dollar, peu importe celle que vous prenez, là. C'est un congé férié à grandeur de la province.
0: Bon, désormais, c'est ça, celui-là.
1: Celui-là,
0: okay, là. C'est bon. Nicolas Cloutier sera là dans la game ce matin. 6h13, merci d'être là. Hey, parlant d'hockey, voici Bob Bissonnette mettre du tape sur ma palette dans vos 100 000 matins.

0: François Charon ça va dans les prochaines pour sa chronique techno. Vous savez qu'il a une académie, François Charon, sur le françoischaron.com pour donner des formations en ligne. Quand vous partez en vacances, qu'est-ce qui est le mieux de choisir pour pouvoir utiliser son téléphone dans le pays que vous avez choisi, dans le pays que vous allez visiter? Est-ce que c'est le forfait d'itinérance de votre fournisseur cellulaire? Est-ce que c'est une carte eSIM? Parce que là, maintenant, il y a plus ça, des petites cartes. Non, là, c'est direct d'un téléphone.
1: OK.
0: C'est plus compliqué, là. Faut que je te check avec ça, mon père.
1: Ou tu prends un burner, tu sais.
0: Un burner flip. Ah oui, ça sert, ça. Ça sert au Mexique, ça plage.
1: Ils vont penser que t'es là pour une autre raison.
0: Ouais, c'est ça, ça plaît. Ça, le Wi-Fi, sinon, mais on va en parler avec François, tantôt. Et un gadget pour utiliser ses écouteurs Bluetooth dans l'avion, tout ça, à venir avec François Charon dans vos 100 000 matins. Ah, oh, merci d'être là.
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10: Bon vendredi, ici Louis-Philippe Arnoirel. En marge de la journée ensoleillée prévue pour l'organisation de la 17e édition de la course Déchaîne-toi, ce dimanche, des rues et des stationnements seront fermés temporairement dans divers secteurs de la ville de Drummondville. Des ajustements aux services de transport en commun sont également à prévoir. Un autobus sera en service par circuit pour les parcours 1, 2 et 4, 2 pour le 5. Les itinéraires 3 et 6 sont quant à eux exceptionnellement suspendus pour la journée, tout comme le service de taxi-bus. Les autres trajets sont maintenus, mais des retards pourraient être occasionnés en raison des ralentissements engendrés par les fermetures de rues. Pour la liste complète, mondromonde.com. La nouvelle antenne cellulaire se trouvant au centre du noyau villageois de Saint-Majorique de Grande-Tame est maintenant branchée au réseau d'Hydro-Québec. Selon les informations partagées avec la municipalité, Bell devrait procéder à l'installation de la fibre optique aujourd'hui. Sa mise en service devrait être réalisée d'ici la fin du mois de mai. Cette infrastructure est capable de diffuser des ondes de 4G ayant une plus grande portée géographique et la 5G plus forte mais moins porteuse. Le Conseil régional de l'environnement du Centre du Québec s'allie avec l'Association des producteurs de canneberge afin de réaliser des travaux pour favoriser la conservation des tortues des bois, une espèce qui a connu un important déclin dans les dernières décennies. Constatant la présence de cette espèce chez de nombreux producteurs de canneberge, le CREC et l'APCQ ont entamé une collaboration qui mènerait à un suivi télémétrique des spécimens afin de mieux comprendre ce qui les amène à habiter dans des cannebergières. Et pour terminer, la période d'inscription est lancée pour la 2e édition de la Grande Procure afin de soutenir les familles de la MRC de Drummond dans la préparation de la rentrée scolaire en offrant du matériel essentiel aux enfants vivant une situation de vulnérabilité économique. Cette année, l'objectif est de remettre 1200 sacs remplis aux élèves du primaire et du secondaire. C'est ce qui complète vos actualités Arsenal Média. 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
2: Centre du Québec, ce matin, il y a encore un petit peu d'instabilité dans l'air. Le 40% de probabilité d'averse. Il y a encore un petit peu de nuages. Mais plus la journée avance, plus il va faire beau. Le soleil va être présent à partir de cet après-midi. On prévoit même un maximum à 20, ce qui est au-dessus des normales de saison. Présentement, on a 10 degrés pour Drummondville et les environs. Puis à partir de cet après-midi et pour le long week-end, il va faire beau, il va faire chaud. On prévoit du soleil, des maximums qui vont être au-dessus de 20 degrés. Vraiment, là, ça va être super beau en fin de semaine. 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Merci d'être avec nous autres ce matin. Bonne journée tout le monde.
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12: Dans une vingtaine de minutes, portez-vous attention à la musique qui joue quand vous allez à la pharmacie, quand vous attendez au dentiste, quand vous êtes dans une salle d'attente ou dans un endroit où vous n'allez pas nécessairement pour écouter de la musique. Il y a une artiste québécoise qui est profondément agacée, puis je veux vous résumer l'histoire dans les prochaines. Moi, je remarque pas que ce qu'il joue, vous le dis. On s'en parlait après.
2: Après, c'est Blue Jeans Bleu.
12: Non, c'est pas Blue Jeans Bleu, c'est Carole Martin.
2: Ah, OK.
12: Blue Jeans Bleu, Scotch and Bush, ajoute tout de suite le meilleur de la musique. C'est François Charon s'amène dans les prochaines. Ne manquez-le pas, mais on va se parler de ça dans une quinzaine de minutes.

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1: Salut François.
2: Hello.
1: Comment tu vas?
2: Très bien, à part que moi je fais le tour du Québec puis je réalise là, on a un problème d'internet au Québec, ça n'a pas de fin bon sens.
1: C'est incroyable.
2: Il y a des régions où l'internet se rend pas. Je reviens de deux jours en Abitibi, l'internet ça va super bien. Là on est dans le coin de Mont-Laurier. Écoute, j'ai l'impression que je suis dans le temps des filles de Caleb.
1: Ah mais tu sais, puis ça a été un problème, la haute vitesse pendant longtemps. Les gouvernements en ont parlé de l'amener un peu partout au Québec. Il y a encore des gens dans des régions qui nous écoutent qui n'ont pas accès à internet haute vitesse, peux-tu croire?
2: Internet haute vitesse qui est pas là, le cellulaire que t'appelles pas Saint-Cellulaire, tu roules sur une barre, t'es sur une fesse, tu fais trois pas dans la rue, ça débarque. Bref, à tous mes amis en région, on pense à vous, puis oui, continuez de chialer pour avoir des meilleures télécommunications, ça n'a pas de bon sens.
1: Mais et là, toi, tu reviens de vacances, puis une nouvelle formation gratuite sur l'Académie François Charron, puis c'est très bon. Mon père et sa blonde se posent la question à toutes les fois avant de partir en vacances, est-ce qu'on prend un forfait d'itinérance, est-ce qu'on prend une carte SIM ou est-ce qu'on utilise simplement le Wi-Fi là-bas. Que faire, François?
2: Ben, à chaque voyage, il faut se poser la question parce que le cocktail sera jamais le même. Fait qu'on a finalement fait une formation pour vous démêler sur toutes les options. Tu l'as dit, je prends-tu le Wi-Fi là-bas? C'est quoi les conséquences? Comment je me protège? Les fameux VPN que tu devrais amener avec toi. Mais le cœur de la formation est sur les fameuses nouvelles cartes, les cartes eSIM. Donc, les cartes SIM que tu peux télécharger à l'avance, avant de partir. Il y a tellement d'offres et là, les gens ont 1 million de questions à savoir. Là, faut-tu que je l'active avant de partir? Combien de temps avant de partir? Rendu là-bas? Et là, comprenez que c'est des cartes qui se procurent, des forfaits qui se procurent en fonction de où tu vas. Puis là, des fois, mettons que tu fais une petite croisière en Europe, ben là, tu vas sortir de l'Europe puis tu vas peut-être te ramasser dans un autre continent sans trop l'avoir réalisé. Fait qu'il faut que tu... On vous démêle sur comment magasiner votre forfait.
1: Ouais.
2: Également, comment consommer beaucoup moins de données cellulaires en vacances sans faire de compromis, ce qui fait que vous allez pouvoir prendre un forfait qui est beaucoup plus petit. Ou encore, on vous explique comment remagasiner certains forfaits avec vos fournisseurs d'ici. Bref, vraiment, je suis content. Ça fait longtemps, le monde a plein de questions sur justement l'Internet, les vacances. On peut pas partir en voyage maintenant, pas d'Internet. Mais si tu fais pas attention, puis que tu pars de même en acceptant les frais d'itinérance de ta compagnie cellulaire, c'est entre 15, puis on a vu des scénarios qui vont jusqu'à 30$ par jour.
1: Ouais.
2: Si toi, tu fais rien. Donc, venez suivre le cours, il est gratuit. Ça va vous permettre de faire des bons choix pour partir en vacances.
1: Ouais, ça vaut vraiment la peine parce qu'on va sauver beaucoup d'argent avec ça. Il y a un recours collectif sur les cartes de crédit prépayées. Il y a de l'argent qui nous attend, là.
2: Oui, absolument. C'est bizarre. Tu sais, c'est bien populaire, c'est un cadeau, hein, cadeau de Noël, cadeau ouais. d'anniversaire. Que t'aies acheté une carte, là, entre 2019 et 2026, c'est quand même plusieurs années, là. Les Visa, Mastercard, tu sais, genre dans les pharmacies, c'est bien en mode. Ben, il y avait des problèmes. On changeait des frais d'activation, des frais de service, les dates qui finissaient pas. Bref, ils respectaient pas la loi du consommateur. Et là, le recours collectif est maintenant en ligne. Vous avez jusqu'au mois de juillet, le 8 juillet, pour faire votre réclamation. Puis là, les gens disent, ouais, bon, mon Dieu, j'ai pas ça, ma facture. Gang, les recours collectifs, c'est la plupart du temps basé sur l'honneur. Donc, si vous dites, oui, moi, j'ai acheté ça, une carte, je m'en rappelle, là. Ben oui, toi, en juin 23, c'est ça, Minou? Oui, Minou, 20 juin 23.
1: Oui.
2: Tu vas rappeler, tu vas remplir le formulaire. On te demande simplement de dire le montant que tu as acheté. Puis c'est sûr que tu n'avais pas acheté une à 20$, tu n'es pas tué de même.
1: Ben non.
2: Il y a un gros sang quand même. Fait que vous avez compris par mon sarcasme que ça attire les bougons, ces affaires-là. Alors, sur l'honneur, vous irez, ou pas, réclamer votre argent. Et c'est des montants allant de 3$ à 100$ selon ce que vous allez remplir dans le petit formulaire que vous allez recevoir.
1: C'est la saison des rénovations et il y a un site qui vous permet de recevoir des soumissions sans lever le petit doigt. Alors, nous autres, on veut faire la cuisine à la maison. Là. Ça va être pratique, je pense.
2: Ben clairement, parce que même déjà présentement, là, trouver des gens pour faire des travaux, déjà ça c'est tough.
1: Avoir des soumissions,
2: c'est à peu près impossible. Donc, il y a un site web qui s'appelle Soumission Rénovation, qui est vraiment bien fait. Tu vas là, puis c'est pas toutes les rénos, là, intérieur, extérieur. Tu remplis le formulaire, c'est quoi ton projet, tu vas recevoir jusqu'à 3 soumissions, tu vas pouvoir choisir ton entrepreneur. Moi, j'ai utilisé l'été passé pour faire un bout d'asphalte en arrière du bureau. Je trouvais pas personne. Je disais, hey, c'est vrai, une chronique là, sur mon site web. Merci, bonsoir. J'ai reçu des soumissions, j'ai trouvé quelqu'un. Et l'affaire qui est le fun, c'est que c'est des fournisseurs qui, comme on dit en bon chinois, ont été screenés avant. Donc, c'est pas n'importe quel ticoun qui va vous envoyer des soumissions.
1: Ouais, ça au moins c'est la bonne nouvelle, parce que ça peut être assez compliqué des fois, tu sais, quand tu tapes, mettons, rénovation cuisine sur Google, ça peut devenir vite compliqué. Hey, un gadget pour utiliser ces écouteurs Bluetooth dans l'avion?
2: Oui, dans l'avion, partout où le Bluetooth marche pas, c'est un petit gadget. Il y a des gens qui vont dire, ouais, Charon, t'apprends rien au monde. Hein? Je t'annonce que ben du monde qui savent pas que ce petit gadget-là, il existe. C'est un petit bidule que tu branches dans la prise écouteur, exemple dans l'avion, ou dans un amplificateur qui est pas Bluetooth. Et comme par magie, ce petit bidule-là, qui coûte 29$, va faire que le son va se rendre dans tes écouteurs Bluetooth. Fait que tu pars en avion, t'es pas obligé. À l'instant, on cherche nos écouteurs à fil, on n'a plus ça. J'ai oublié mon écouteur à fil. Pas avec tes beaux écouteurs confortables Bluetooth, ce petit bidule-là que tu branches dans le trou de l'audio, de la TV de l'avion, ou encore n'importe quel ampli à la maison, puis ou même ta TV.
1: Ouais,
2: t'as pris des écouteurs. Merci, bonsoir. Tu vas pouvoir utiliser tes écouteurs Bluetooth à peu près n'importe où.
1: C'est vraiment le fun. Le World Tour François Charon se poursuit aujourd'hui en direct de Mont-Laurier. Les prochaines dates à venir, c'est où?
2: Ah, écoute, là, on s'en vient. Là, on s'en va dans le coin de Québec, en Beauce, à Lévis, Alma, Chicoutimi, Drummond, Sainte-Thérèse, Saint-Bruno, puis après ça, je prends des vacances. Vous allez pouvoir voir... là, vous me dites, ben, t'as pas nommé ma ville. La vidéo sur demande, on a enregistré la conférence, vous pouvez la voir en ligne dans votre grosse TV. Allez sur françoischaron.com, les billets virtuels ou réels vous attendent en première page.
1: François, un gros merci de ton temps ce matin, très gentil.
2: Bye!
1: Salut, c'était François Charon, vous pouvez retrouver tout ça sur le françoischaron.com.
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0: de plein de façons différentes. Ouais. Tu veux qu'on s'en parle dans les prochaines minutes? Mettons, vous allez au pharmaprix, là. Vous allez chercher une prescription, vous êtes là 16 minutes. Vous sortez d'être là. Êtes-vous capable de me nommer les chansons qui ont joué dans les haut-parleurs de la pharmacie? Et portez-vous attention. Pour vrai, soyez honnête, là, 1-855-407-2346 par texto. 1-855-407-2346. Tapez-vous du pied. Vous dites-vous, mettons, hey, on va-tu au Walmart et toute la musique, ça va vous dire? Est-ce qu'il y a une artiste québécoise que ça dérange?
1: Ah, OK.
0: Ouais, puis je vous raconte ça dans les prochaines lettres offusquées.
1: Fauché
0: noir. Mais elle c'est fauché vert. Vous allez comprendre.
1: Ah, OK.
0: Dans les prochaines jours.
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1: Prochaine station, Berry-UQAM. Ça ressemble vraiment à ça. Moi, perso, je remarque pas la musique dans les endroits où je vais, parce que je vais pas là pour écouter de la musique. T'sais, mettons, à l'épicerie, à la pharmacie, en l'entendre chez le dentiste. Des fois, tu peux faire comme, ah, t'sais, j'allais me faire couper les cheveux l'autre jour, j'ai attendu comme 5-6 minutes avant d'aller sur la chaise. Ah, Vincent Vallière. T'sais, c'est, pis, t'es content d'entendre Vincent. Mais c'est à la base... J'allais pas là pour faire des demandes spéciales. Mais il y a une artiste, Claude Belgag, que je ne connais pas. Ben, que je sais qu'elle
2: existe.
1: Je sais qu'elle existe.
2: Avec un nom même, on le reconnaît.
1: Non, c'est ça. Je sais qu'elle existe, mais je connais pas sa musique pis ses chansons. Elle est allée chez le dentiste dernièrement, puis elle dit... Ce que je trouve le plus difficile, pis c'est un post Facebook, là. Ça commence comme ça. Ce que je trouve le plus difficile quand je vais chez le dentiste, outre les ultrasons de la petite machine qui polie les dents, c'est la musique qui y joue. Une musique que personne n'a choisie. Juste une playlist random qui passe et qui laisse la même impression que si j'avais rien entendu. Cher dentiste, avez-vous besoin de quelqu'un pour faire une belle playlist avec de la musique qui nous situe un peu géographiquement dans le monde, qui parle des autres cultures que l'on côtoie et qui aurait le potentiel de laisser une impression sur les gens qui l'entendent? Le plus grand risque que vous prendriez serait de devenir des acteurs importants de la découvrabilité de l'art d'ici et d'en être à l'origine d'un coup de foudre entre une chanson et un patient. Ultimement,
2: à la base, effectivement, là, c'est correct, là, mais
1: la demande est pas illégitime.
2: Ah non.
1: Mais c'est-tu vraiment l'effet que ça a? J'en comprends de parce que tu sais, quand t'es propriétaire d'un cabinet de dentiste d'une pharmacie. Tu t'engageras pas un DJ, là. Tu sais, je remets, y a-tu quelqu'un qui a un compte Spotify avec pas de publicité? Plug va plugger ça là-dedans. Jean Coutu, ils ont leur radio PJC. Y a des compagnies qui font vraiment attention à diffuser de la musique québécoise, de la musique canadienne. Tu sais, ça, c'est vraiment, vraiment apprécié. Mais moi, ma question, c'est vraiment, le remarquez-vous?
2: Ouais.
1: Pour vrai.
2: Puis même si tu le remarques, puis là, mettons, tu tombes en amour avec la toune qui est en train de jouer, qui c'est que tu vas aller voir et dire, hey, c'est qui l'artiste qui joue?
1: Mais c'est ça l'affaire, c'est que tu vas prendre ton Shazam, puis quand même que t'irais voir Marie-Lou à la caisse pour lui demander qu'est-ce qu'il joue présentement dans les speakers, il y a des chances qu'elle
2: te dise,
1: elle saura pas, là. Elle saura pas, mais je comprends la demande. On cherche de par toutes les façons possibles d'exposer les gens, les jeunes, les plus jeunes, les plus vieux, les moins jeunes à de la musique québécoise, à de la musique d'ici. On cherche par tous les moyens possibles de faire ça. Puis ça, c'est louable, puis c'est une super belle idée, puis c'est une belle façon d'essayer de véhiculer le message. Mais je me pose toujours la question, puis j'aimerais ça vous lire là-dessus. 1-855-407-2346. Vous allez au Winners. T'as trois paires de pantalons dans les bras, puis un oreiller, puis un coussin de décoration. T'es en ligne à la caisse. Êtes-vous du genre à faire « Oh, t'as pas quoi, Joanne Blouin? » Ou, tu sais, peu importe là, ce qu'il joue.
2: Ben, c'est sûr que c'est Joanne Blouin. Non, mais, tu sais, des fois, il y a des bonnes tunes, là. Tu sais, des fois, il y a des commerces qui mettent haut. Hein? Des fois, tu rentres, puis t'entends ta station de radio. Fait que tu dis « Ah oui, c'est top 9. »
1: Non, non,
2: ça... Tu un peu, là, mais...
1: Tu fredonnes, mais je veux dire... Tu sais, il porte
2: la tonne à soi bonne en tabarouette, là.
1: T'sais, et puis les régions dans lesquelles eau est diffusée, on fonctionne pas comme ça pour les sondages radio. Nous, on fonctionne avec stats radio. Les sondages à Montréal, ça marche par pagette. C'est pour ça qu'il y a plusieurs années, puis je vous raconte ça en 40 secondes, là. Il y a plusieurs années, les sondages radio à Montréal ont viré de bord. Des stations qui étaient jamais numéro un sont devenues numéro un parce que le pagette qu'on t'accroche à la ceinture, qui capte ce que t'écoutes, ce à quoi t'es exposé, pas ce à quoi t'as eu de l'attention. Fait que avant les sondages radio, c'était un cahier. Fait que mettons, tu revenais à la maison, pis là, t'as fini ta journée, là, tu remplissais ton cahier. Ben, un matin, j'ai écouté Thomas Brathwaite dans l'auto pendant 40 minutes. Après ça, j'ai écouté Grande Gueule cet après-midi pendant une heure, pis j'ai écouté Denis Fortin, pis t'envoyais ça. Fait que là, on composait ce que les gens se souvenaient, ce qui avait marqué les gens dans la journée. Aujourd'hui, le pagette, comment ça fonctionne, c'est que tu rentres d'une pharmacie à Ville-Saint-Laurent, puis eux écoutent n'importe quelle station, écoute haut, oh, mettons qu'on jouerait dans le centre-ville de Montréal, écoute haut, oh, t'es là 17 minutes, tu sors, t'as écouté haut, selon la machine, pendant 17 minutes. Même si t'es pas capable de me dire c'est quoi les chansons, puis qui est en arrière du micro. C'est comme ça.
2: C'est vrai, si mettons tu sors dans un commerce qui écoute une radio communautaire, ben c'est ça qui va être enregistré.
1: C'est là 22 minutes, puis écoute CNN Radio, ben t'as écouté CNN Radio pendant 22 minutes, même si c'est pas toi qui l'as choisi. Fait que c'est pour ça qu'à un moment donné, des sondages radio, on fait pouf, là, y a des stations qu'on fait « on est numéro un! » Oh, une minute, là. T'es numéro un des cabinets de dentiste, dans les salles d'attente pis d'informatie, là. Tu sais, c'est pour ça, là, que c'est, faut le prendre, avec des pincettes, comme on dit. Mais pour vrai, 1-855-407-2346. Remarquez-vous la musique qui joue dans les endroits publics? Je suis curieux de vous lire là-dessus.
2: C'est surtout, c'est au téléphone. Tu sais, quand t'es en attente, là. je vais pas remarquer ce qu'il joue, je vais remarquer comment que c'est plate ce qu'il joue.
1: Ouais, c'est ça.
2: Dit, hey, là, attends pas un peu de faire d'autres choses, d'appeler quelqu'un, de le composer une toune. Celle-là est plate en tabarouette.
1: Plate en tabarouette, des fois, ça arrive. En musique, tout de suite, Gabriel Frenette, voici tant qu'on est toi et moi dans vos 100 000 mètres.
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0: Gabriel Fernandez avec tant qu'on est toi et moi dans vos 100 000 matins. Nicolas Cloutier s'amène dans la chronique La Game dans les prochaines. Le boss est en vacances cette semaine. Est-ce qu'il va être de retour pour le match numéro 6? J'espère. Je lui souhaite qu'il puisse assister à ça. Demain, Canadien sabre match.
1: Sûr qu'il l'a pas manqué celui d'hier.
0: Non, d'après moi.
1: Peut-être pas mal au courant du score.
0: Ouais, fait que ça s'en vient, Nicolas Cloutier, TVR Sport. Au retour dans vos 100 000 matins. Restez là.
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4: Bon vendredi, ici Louis-Philippe Arnoirel. Le gouvernement Carney met désormais l'accent sur la diplomatie avec les pays du Golfe Persique, une approche qui va au-delà de la simple recherche d'investissement. La ministre des Affaires étrangères, Anita Anand, s'est rendue cette semaine à Oman et au Qatar, tandis que le ministre de la Défense, David McGuinty, était au Qatar et aux Émirats arabes unis. Les ministres et les responsables du premier ministre Mark Carney ont effectué au moins 9 visites distinctes dans les pays du Golfe depuis octobre. Le premier ministre lui-même s'est rendu 2 fois dans la région, aux Émirats arabes unis en novembre et au Qatar en janvier. Par ailleurs, de retour en province, un éventuel gouvernement du Parti québécois serait très proactif sur le plan des relations internationales. C'est ce que promet le chef péquiste Paul Saint-Pierre Plamondon, qui reproche à la coalition Avenir Québec d'avoir délaissé ce dossier au cours des dernières années. Ce dernier a été invité par le Conseil des relations internationales de Montréal à présenter sa vision du Québec face à différents enjeux mondiaux. Devant un parterre d'environ 350 personnes, il a réitéré son engagement de doubler la taille du réseau des représentations du Québec à l'étranger s'il prend le pouvoir en octobre. Et pour terminer, les travailleuses et travailleurs du sexe de Montréal appellent à une grève générale pendant le week-end du Grand Prix du Canada. Les revendications du comité autonome comprennent notamment la suppression des frais de présence que les danseuses doivent payer chaque soir pour travailler dans les clubs. On cite aussi l'obtention de protection et la décriminalisation totale du travail du sexe par le gouvernement fédéral. Pendant la grève, prévue le samedi 23 mai, certaines personnes refuseront de payer les frais de présence, tandis que d'autres ne prendront pas de clients. On ignore combien de personnes se mettront en grève, la participation étant volontaire. C'est ce qui complète vos actualités Arsenal Média. Passez une bonne journée sur nos ondes.
5: Oh boy, si vous saviez tous les jokes qui viennent de passer en studio.
6: Ben oui, mais là...
5: Bon, revenons aux choses sérieuses. Le Canadien de Montréal hier qui a gagné un gros match. Ça a commencé tout croche cette affaire-là. D'ailleurs, on va écouter tout de suite Martin Saint-Louis sur le début de match du Canadien.
7: Je dirais la première période, c'était très chaotique.
5: Très chaotique, tu dis tabarouette. Jakub Dobesch qui donne 3 buts sur les 4 premiers tirs. D'ailleurs, ouais. À un moment donné, on a vu Martin Saint-Louis qui parle à Trevor Letowski. On l'enlève-tu, on l'enlève-tu pas? Voici un peu comment ça s'est passé derrière le banc du Canadien.
7: On a parlé à notre coach de goaler, Marco, puis on lui a demandé son opinion, puis il a dit de le laisser, fait qu'on l'a laissé. Si tu veux contrôler tout, puis tu laisses tes émotions, mais des fois, tu prendras pas peut-être la meilleure décision. Puis Dobbs, ben, il a prouvé que c'était la bonne décision. Tu sais, il a joué un excellent match après ça.
5: Ben, effectivement, parce qu'il a, sur 36 tirs, après ça, là, les 4 premiers, il a bloqué les 32 tirs suivants. Puis le Canadien qui l'emporte hier, finalement, 6-3, prend les devants, 3-2 dans la série. On pourrait terminer ça samedi du côté du Centre Bell, devant nos partisans. Espérons qu'on n'ait pas besoin de se rendre à lundi, parce que s'il y a un match 7, ça va être lundi. Il n'y a pas d'autres matchs dans la Ligue nationale, là, après le match du Canadien. Il reste juste la série du Canadien à se décider, parce que l'autre, c'est décidé hier soir, les Golden Knights qui ont éliminé les Ducks d'Anaheim. La finale dans l'Ouest qui devrait commencer mercredi contre l'Avalanche. Le Golden Knights Avalanche, ça commence mercredi, mais entre-temps, on va terminer ce qui se passe dans l'Est. Je vous rappelle, les Hurricanes qui attendent toujours le gagnant de la série entre le Canadien et les Sabres. Et rapidement hier, dans cette finale de la LPHF, ça a pris la prolongation, mais finalement, la victoire a gagné 3-2. Prenez devant 1-0 dans cette finale de la Coupe Walter dans la LPHF.
8: OK, dans vos 100 000 matins, dans les prochaines, Nicolas Cloutier s'amène. On va jaser un peu du match d'hier. Cette équipe-là est incroyable.
5: Ah, c'est bon.
8: Quel moment hier encore à Buffalo. Ils reviennent dans le match, remportent le match. On en parle avec Nick au retour. Et Jean-François Dumas d'Influence Communication sera là vers 7h45 ce matin. La santé et les médias. Comment on parle de santé dans les médias? On va faire ça avec GF. Mais Nick Cloutier, après Downstairs, voici Matt Mason tout de suite.

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2: 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Oh. C'est quand même fou de voir un match se dérouler à Buffalo, de regarder ça à la télé, puis à la fin, vers la fin du match, entendre olé, olé, olé, olé, olé, olé dans le building, rempli de chandails rouges. Nick Cloutier, salut.
3: Spécial, hein? Spécial ce qui se passe en ce moment.
2: C'est vraiment spécial. Chapeau aux fans des Canadiens de faire vivre ce bandwagon-là un peu partout. Tu sais, je regardais ça à TVA Sport hier, puis j'étais comme, c'était cœur, hein? Le monde de Buffalo commence à s'en aller avec leur coupe, ben, en, leur coupe Stanley faite en foil.
3: Mais je me mets dans... Oh, vas-y, vas-y. Ouais.
2: Mais quel match! Tu sais, il y a tellement d'affaires. L'arrêt de Bêche sur Thompson qui vire le match de bord, mais ouais. Commençons par la décision de Martin Saint-Louis de laisser de Bêche dans le match.
3: Pour moi, Martin Saint-Louis, c'est le joueur par excellence de ce match-là, parce que j'essaie d'imaginer la série en ce moment. Martin prend la décision qui aurait été super raisonnable, tout le monde l'aurait compris, de retirer Dobbs du match en première période. Ben, premièrement, t'aurais probablement miné la confiance du gars qui t'a amené en deuxième round et qui a été pour toi le MVP de ton équipe jusqu'ici. Alors, la série aurait pu se jouer là. Puis les joueurs s'en seraient voulu aussi. S'en seraient voulu. Ils se seraient sentis coupables du fait que Dobbish soit retiré du match. Après, tu sais pas comment Fowler aurait réagi dans ce moment-là. Fowler est cold. Là. Ça fait des semaines qu'il n'a pas joué un match dans les nationales de hockey. Là. Alors, cette décision-là de réaffirmer sa confiance en Jakub Dobbish a non seulement sauvé le match, parce que Dobbish lui a donné raison, mais probablement sauvé la série. Tu ramènes Dobbish là au match 6, hein? Il y a probablement pas le même swagger match 6 là, enlevé de ce match-là. Ouais. Mais là, parce que tu lui as donné une chance de se racheter, t'as une série complètement différente.
2: Tu sais, puis non seulement ça, son retour dans le match à Dobbish donne un genre de jump aux Canadiens qui là chasse Pekka Luukkonen. Tu ramènes Lyon. Là, la panique des gardiens de but est pas à Montréal, est à Buffalo qui est pogné.
3: Je comprends pas la décision aussi du côté de Ruff, parce que c'est comme annoncer à la planète que t'improvises, t'es dans le snoot et tu ne sais plus quoi faire.
2: Puis tu sais, chez le Canadien, ce que j'ai senti après les trois buts en quatre lancers accordés par Dobbish, il y a eu un genre de le pace dans le match a augmenté, le tempo a changé, puis on dirait qu'il y a eu un genre de « Hey, Jakub, regarde, tu nous as amené ici, là, on s'en occupe. » On s'en occupe, puis là, ça s'est mis à débarrer. Il y a eu le but de Demidov, tu sais, enfin. Tu sais, Evans en a volé un à Demidov juste avant.
3: Ouais, exact.
2: T'sais, honnêtement, un quart de seconde de plus, puis c'est Demidov qui l'avait, là. Mais honnêtement, on l'attendait, Demidov. C'était le fun de voir. Tu sais, juste les gars contents pour lui. Il arrive au banc. Martin Saint-Louis vient le voir comme si c'était un coach d'une ligue de bière. J'ai adoré ça.
3: Il y a quelque chose de spécial, encore une fois. Samuel Montembeau, il en tâte Jakub Dobbish.
2: Ah, je sais.
3: Après le premier tour, Samuel Montembeau a été cavalièrement écarté, là. Mais Samuel Montembeau n'a pas été relégué au second violon, il a été relégué au troisième violon.
2: Ah oui.
3: Il est quand même en train d'entarter Dobbish après le premier tour. Et Max, il y a quelque chose qui s'est passé. Quand Kent Hughes a dit que sa priorité, c'était de bâtir une culture où les gars ont envie d'aller à l'aréna, ont envie de jouer au hockey. Ben, c'était pas de la frime. C'est vraiment ça qui est en train de se matérialiser, là.
4: Ouais, puis en plus, des gars comme Montembeau ou comme Patrick Laine, qui est encore dans l'environnement de l'équipe, ces gars-là, si le Canadien gagne la coupe, là, on se met loin.
2: Ils ont leur bague.
4: Oui, non, ils ont pas joué. Ils n'auront pas leur nom sur la coupe, puis ils ont pas joué un match en finale.
2: Ouais, mais ils reçoivent une bague, par exemple.
4: Ouais, OK, quand même, OK.
2: Font partie.
4: Ouais.
2: Mais c'est gros, là.
4: Mais c'est quand même.
3: Absolument, absolument.
2: Puis tu sais, moi, dans tout ce que je retiens de cette série-là à venir jusqu'à présent, c'est qu'on dirait que le plus dur, c'était vraiment la première ronde de Lightning de Tampa Bay. Là, après ça, t'as les sables, le Canadien navigue vraiment bien là-dedans. On a perdu le match numéro 5, on gagne le match numéro 4, on gagne le 5. Là, le 6 est à la maison, c'est un samedi soir. On dirait que c'est le scénario idéal. On dirait que tout tombe pour que... Tu sais, il y a pas du drame, mais que ce soit genre épique comme scénario pour le Canadien de Montréal, direction la finale de l'Est.
3: Mais là, je vais quand même faire attention. souvent, hey, c'est une balançoire, hein, les émotions en série, là.
2: C'est sûr.
3: Écoutez, là, tous les partisans que je voyais dans mes réseaux sociaux retiraient Dobesch en première période. Martin Saint-Louis, lui, a pris une grande respiration. C'est pour ça que c'est lui l'entraîneur. Et il y a beaucoup d'émotions. Alors, je sens un peu le vibe que cette série-là est terminée. Puis je sentais un peu le même vibe aussi quand le Canadien avait pris les devants 3-2 contre Lightning. Tout d'un coup, cette série-là est terminée. Faut faire attention. Le momentum en ces éliminatoires, là, c'est tout. C'est tout. Et le momentum, ça peut changer en une période, ça peut changer en un arrêt, ça peut changer en un but. Alors imagine à l'intérieur d'un match comment ça peut changer. Les Buffalo sont forts. Match 6, peuvent reprendre le momentum, puis soudainement, c'est eux qui ont une longueur d'avance pour match 6. Juste que ça peut changer rapidement.
2: Ah, c'est officiel.
3: Les émotions, ça va des deux côtés aussi. Combien de partisans auraient relégué Cole Caulfield au deuxième, troisième trio pendant sa léthargie? Combien de partisans militaient pour qu'on retire Ivan Demidov de la première vague d'avantage numérique en passant? Mais dans les deux cas, Martin Saint-Louis a été patient et a remporté son pari.
2: Ah, absolument. Puis tu sais, dans tout ça, de l'autre côté, t'as un club qui est carrément à plat avec un Tage Thompson qui fonctionne zéro open bar, qui nuit à son club. La plupart du temps, que tu sais, son cross-check se revenait hier, là. Tu mets ton club dans la marde, ça c'est officiel. Puis Alex Tuck, qui veut 11 millions de dollars par année dans son prochain contrat, m'excuse Robin, là, mais si Nick puis Cole ont 8 puis 8.75, Alex Tuck vaut pas ça, là.
3: Ben, c'est une nouvelle économie, là, mais je veux te dire une chose, Max, là.
2: Oui.
3: 11 millions, commence par jouer comme un gars de 8 millions en série.
2: Oui, oh oui, absolument.
3: Ça fonctionne pas, là. Mais, je veux te dire une chose, je vois beaucoup de ce que j'ai vu, ben, chez les Sabres en ce moment, je vois beaucoup de ce que j'ai vu chez les Canadiens l'an passé au premier tour. Je peux pas juste arriver en série comme un cheveu sur la soupe, et dès la première fois, là, c'est comprendre la game des séries. À se comprendre les codes. Je veux dire, tu peux pas acheter de l'expérience.
2: Non,
3: tu peux pas. Je veux dire, c'est impossible. Ben, en fait, c'est extrêmement improbable que les Sabres gagnent la coupe alors que tout le noyau, tout le club en est à ses premiers matchs de ces éliminatoires. Tu dois le vivre avant. Tu peux que l'an prochain, là, les Sabres, là, une équipe complètement différente.
2: C'est sûr.
3: Tage Thompson ne fait plus ce genre de niaiserie-là.
2: Peut-être, probablement qu'il a appris à ce moment-là qu'on gère mieux les émotions. J'ai bien hâte de voir la suite pour aller à Sabres de Buffalo. Une chose est sûre, là, la pression est dans le camp de Buffalo, puis le momentum est chez le Canadien. C'est samedi à la maison, monsieur, samedi soir de retour au Centre Bell. Puis j'ai aimé ça hier parce que les gars, ils en ont parlé à TV après le match, puis ils disent « I gotta live up to the name ». Il dit « Il faut que je remplisse le rôle qu'on m'a donné avec le sommet qu'on m'a donné ».
3: Ah, ce trio-là est écœurant. As-tu entendu Dave dire à Josh Anderson « My wife's favorite player »
2: Ah oui, oui, je sais. Ouais, regarde, c'est la mienne aussi. Fait que
4: puis en plus, on a l'histoire sur notre bord, parce que quand tu gagnes un match numéro 5, dans 80% des cas, quand la série est égale 2-2, tu gagnes la série.
2: Ça va être le fun à suivre, Nick. J'invite les gens à te lire sur le tvasport.ca. Merci de ton temps ce matin.
3: Yes, merci les gars, à bientôt.
2: Salut. Daniel Bélanger avec Il y a tant à faire. 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

0: Êtes-vous du genre à magasiner en ligne ou en personne? Le linge particulièrement. Êtes-vous capable d'acheter du linge en ligne, puis tout le temps la bonne grandeur, le bon fit, vous le savez, vous aimez mieux vous rendre en personne dans les magasins. Les jeunes sont en train de changer leur fusil d'épaule, puis pas pour la raison qu'on pense. Mais vous racontez ça dans les prochaines. Moi, j'aime beaucoup magasiner en ligne, je trouve ça simple.
1: Ça dépend, là. Il y a des choses que non, mais il y en a d'autres.
0: Des souliers,
1: que...
0: tu sais, ça dépend des marques, là.
1: Ouais, puis mettons des jeans puis des affaires comme ça. Ouais. Là, moi, t'es avec ta marque, là, c'est sûr que des boxers man-made, tu sais, je connais la grandeur, je connais les affaires, je vais pas changer. Amène-moi ça.
0: Non, non, tu sais, puis il y a pas 9 grandeurs non plus.
1: Non, c'est
0: là,
1: ça. Des t-shirts, large, des affaires comme ça aussi, là. Tu sais, un coup, t'as pogné ta marque.
0: Mais c'est même pas pour ça que les gens ont changé leur fusil d'épaule. Je vais vous raconter ça dans les prochaines minutes dans vos 100 000 matins, restez là.
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16: Bon vendredi, ici Louis-Philippe Arnoir-Arel. En marge de la journée ensoleillée prévue pour l'organisation de la 17e édition de la course Déchaîne-toi ce dimanche, des rues et des stationnements seront fermés temporairement dans divers secteurs de la ville de Drummondville. Des ajustements aux services de transport en commun sont également à prévoir. Un autobus sera en service par circuit pour les parcours 1, 2 et 4, 2 pour le 5. Les itinéraires 3 et 6 sont quant à eux exceptionnellement suspendus pour la journée, tout comme le service de taxi-bus. Les autres trajets sont maintenus, mais des retards pourraient être occasionnés en raison des ralentissements engendrés par les fermetures de rues. Pour la liste complète, mondromonde.com. La nouvelle antenne cellulaire se trouvant au centre du noyau villageois de Saint-Majorique de Grande-Tame est maintenant branchée au réseau d'Hydro-Québec. Selon les informations partagées avec la municipalité, Bell devrait procéder à l'installation de la fibre optique aujourd'hui. Sa mise en service devrait être réalisée d'ici la fin du mois de mai. Cette infrastructure est capable de diffuser des ondes de 4G ayant une plus grande portée géographique et la 5G plus forte mais moins porteuse. Le Conseil régional de l'environnement du Centre du Québec s'allie avec l'Association des producteurs de canneberge afin de réaliser des travaux pour favoriser la conservation des tortues des bois, une espèce qui a connu un important déclin dans les dernières décennies. Constatant la présence de cette espèce chez de nombreux producteurs de canneberge, le CREC et l'APCQ ont entamé une collaboration qui mènerait à un suivi télémétrique des spécimens afin de mieux comprendre ce qui les amène à habiter dans des cannebergières. Et pour terminer, la période d'inscription est lancée pour la deuxième édition de la Grande Procure afin de soutenir les familles de la MRC de Drummond dans la préparation de la rentrée scolaire en offrant du matériel essentiel aux enfants vivant une situation de vulnérabilité économique. Cette année, l'objectif est de remettre 1200 sacs remplis aux élèves du primaire et du secondaire. C'est ce qui complète vos actualités Arsenal Média. 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
2: Centre du Québec, je suis content ce matin. J'irai pas à vous dire le mot frisquet parce que présentement, pour Drummondville et les environs, on est à 13 degrés. Ça va continuer de monter. On prévoit un maximum à 20 aujourd'hui. Ce matin, il y a encore un petit peu d'instabilité dans l'air, là. 40% de probabilité d'averse. Mais à partir de cet après-midi, là, le soleil s'installe pour de bon puis s'installe pour longtemps. Vraiment, pour le long week-end, on prévoit du soleil, des températures qui vont tourner autour de 20 degrés. Fouf, ça se prend très, très bien. 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Ça vaut vraiment la peine. Bonne journée.
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19: Tu sais, en ligne, c'est le fun, ça va vite, c'est livré chez vous, t'as pas besoin de sortir de la maison, mais il y a plein d'affaires qui disparaissent. L'interaction humaine, se déplacer, faire d'autres choses, puis il y a des jeunes qui sont en train de changer leur fusil d'épaule par rapport à leurs habitudes de consommation. On va s'en parler dans les prochaines après Weezer. Voici Beverly Hills tout de suite, le meilleur de la musique.

0: Les jeunes reviennent dans les centres d'achat. Avant, il y avait beaucoup d'expérience en ligne. Puis quand on dit les jeunes, là, c'est mettons les jeunes adultes reviennent dans les centres d'achat parce que avant, bon, on les a quittés, les centres d'achat, il y avait de moins en moins de monde parce que le super achat en ligne, on livre ça chez vous, c'est simple. Mais la génération Z présentement est en train de délaisser le magasinage en ligne pour plein de raisons. Et cette raison-là, c'est que le centre d'achat, c'est une interaction sociale qu'on retrouve à peu d'endroits. Ça coûte pas cher si t'achètes rien. Tu peux aller traîner là, dîner avec tes chums, rencontrer du monde, découvrir des nouveaux brands, créer du contenu pour tes médias sociaux, à faire semblant d'aller magasiner à quelque part, puis mettre ça sur tes pages Instagram et Facebook. Et les propriétaires maintenant de centres d'achat commencent, surtout aux États-Unis, mais ça s'en vient ici là, au Canada, ça commence un peu en Alberta, un peu en Ontario, des restaurants beaucoup plus trendy. Dans les centres d'achat, avec des affaires avec des shakes, avec des tics, des pelles dedans, des affaires là, que tu peux mettre sur Instagram. Des fitness centers, donc des gyms, des événements dans les centres d'achat, des endroits pour faire du Pilates, des affaires comme ça, qui marchent très, très bien. Ils sont en train de rendre ça trendy. Vraiment, de mettre des DJ des fois à la fin de semaine. Il y a même des centres d'achat qui commencent à engager des DJ connus pour l'heure du dîner, pour aller manger dans la foire alimentaire. Puis là, c'est, je sais pas, mettons Dan Desnoyers qui est là. Là puis,
1: DJ Tiesto aux Galeries Saint-Bruno.
0: Ah, bref. Peut-être non. Pas.
1: Hey, c'est beau, les Galeries Saint-Bruno.
0: Manquez pas David Guetta au promenade Saint-Hyacinthe. Mais on est vraiment en train de penser ça pour ça. Parce que là, on se rend compte que les jeunes reviennent à cet endroit-là parce que les restos, ça coûte cher, le bar, ça coûte cher. Fait que si on se met des endroits où, justement, tu peux aller passer du temps, une partie de la journée, t'es pas obligé de dépenser tant que ça. Tu peux le mettre sur Instagram, sur TikTok, sur tes réseaux, tes affaires comme ça. Il y a un attrait, justement, pour ces endroits-là. Fait que le magasinage en ligne, certains magasins qui vendaient beaucoup en ligne ont vu leur vente en ligne descendre, mais leur vente en magasin augmenter. Okay. Parce que, évidemment, t'es là. Fait que t'achètes, tu consommes, bah, bah, tout ça. Mais il y a vraiment des centres d'achat qui commencent à mettre justement des restaurants cool, des affaires à shake cool, un gym, une affaire de pilates avec des élastiques, puis envoyer donc.
1: Fait que la mode revient, sauf que nous autres, quand moi j'étais jeune, on faisait ça, on allait glander là, au centre d'achat, sauf qu'il n'y avait rien de cool là.
0: Mais il n'y avait pas de restaurant cool.
1: Non, il n'y avait rien de cool.
0: Il y avait place de verre.
1: À peu près, là. Tu sais, une place chinoise, pas mal. Ouais, en tout cas, douteuse, on va dire ça de même.
0: Il y avait les mêmes restos dans chaque centre d'achat du Québec.
1: Un restaurant chinois, un restaurant de pizza, puis une affaire de hot dog.
0: La pizza de la Place de Verre à la Place Versailles, c'est cœur. C'est cœur, hein? Ouais. Tu sais, tout ça, c'est vaincu par les hot dogs du Costco. Puis là, lentement, mais sûrement, la restauration de centre d'achat revient, ou à peu près, là. Fait que moi, je me souviens, j'ai travaillé au Galerie de Terrebonne longtemps. Le club sandwich j'oublie le nom, là, mais c'était un restaurant grec qui était dans le... C'était cœur, hein? On allait manger là, juste manger des club sandwich.
1: Ah oui, pas vrai?
0: Oui, mais à ce moment-là, tu sais, quand t'as 17-18, tu t'alimentes de club sandwich, des affaires qui font du sens au niveau du prix, là.
1: Ma grand-mère, c'était un classique. Le samedi après-midi, quand j'étais chez elle, on allait faire l'épicerie. Le samedi matin, pour dîner après ça chez Greenberg.
0: À Greenberg, ben oui, certain.
1: Greenberg, il y avait un petit...
0: Moi, j'allais manger des alleuses avec ma grand-mère.
1: Ou les fameux pique-niques, tu sais, il y avait ça comme un genre de stand à quelque chose en plein milieu du centre d'achat.
0: Les alleuses avec les banquettes vert fluo, là. Les serveuses qui s'appellent mon trésor, même s'ils l'ont jamais vu.
1: Denise qui est là depuis 25 ans.
0: Comment ça va, mon trésor? Ça va bien?
1: Oui.
0: Ou vous prenez un club sandwich. Voici Mel Smith avec Drive Safe. Neil Warren est dans cette chanson-là aussi. 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

0: Drive Safe de Miles Smith dans vos 100 000 matins. Merci d'être là. Jean-François Dumont d'Influence Communication s'en vient. On va faire le tour des nouvelles de la semaine, mais aussi on va parler de santé dans les médias. Quand on parle de santé dans l'actualité, quel pourcentage ça occupe et surtout comment on en parle? Parce que c'est différent de place en place. Nous ici au Québec, comment on fait ça? Puis qu'est-ce qui nous intéresse quand on parle de santé dans les médias? Vous allez voir, c'est super intéressant. On en parle avec Jean-François Dumont d'Influence Communication. Au retour, ici à O.
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4: Jim Dumont, Influence Communication, salut!
5: Salut!
4: C'est drôle parce que, tu sais, je regarde les nouvelles cette semaine, puis on reçoit des communiqués des fois, puis des demandes pour des entrevues, tu sais, particulièrement à l'autre station où je travaille, à BPM Sport, où on est 100% sport. Pourriez-vous ouais. parler de... Ouais, non. S'il n'y a pas du bleu, du blanc et du rouge, je l'ai communiqué, oublie ça.
5: Présent... On appelle ça de la polarisation.
4: Ben, hein, c'est pas mal ça, puis c'est encore ça présentement dans les nouvelles, sauf que la victoire de Montréal se glisse...
6: On vient de perdre de Jean-François.
4: Oh, on va retrouver Jean-François.
6: Ah, on espère. Il devrait se rebrancher incessamment.
4: Incessamment, on va l'avoir. Mais avec Jeff, on va parler des nouvelles de la semaine qui ont fait l'actualité. La première nouvelle, c'est le Canadien qui est égal 2-2 dans la série. Les opposants au Sabre de Buffalo mènent maintenant la série 3-2. Mais quand ils ont passé justement la série 2-2, quand les Sabres ont gagné la série, c'est ça, la nouvelle qui était la plus prédominante. Bonne nouvelle, la victoire de Montréal passe en finale de la LPHF. Ouais. C'est cinquième, c'est la première fois que la victoire se hisse en haut dans les médias. On a retrouvé Jeff?
6: Oui, on a retrouvé Jeff.
4: Jeff?
6: Semblait-il? J'ai-tu besoin de le rebrancher?
5: Allô?
6: Ah, voilà. Lève-le.
4: Bon, là, j'ai donné la première nouvelle sans grande surprise. Le Canadien et la série égale 2-2, sauf que là, c'est 3-2 avec la victoire d'hier. Puis parlant de victoire, la victoire de Montréal passe en finale de la LPHF. C'est la première fois qu'il se hausse qui arrive dans le top 5 des nouvelles.
5: Et oui, puis pour te donner une idée, le Canadien, dans la dernière semaine, a été trois fois plus médiatisé au Québec que la deuxième nouvelle. Donc, tu parlais de polarisation tantôt. N'importe quoi pourvu qu'on parle du Canadien, c'est exactement ce qui arrive. Et c'est pas juste évidemment dans les médias sportifs. Tous les médias au Québec, c'est mur à mur. On passe la gratte avec le Canadien cette semaine. Et de façon accessoire, on a quatre Canadiens qui se trouvaient sur un bateau de croisière qui ont été contaminés à l'antivirus. Ça, c'est l'autre nouvelle. Le conflit au Moyen-Orient, Santé Québec qui dresse un bilan positif du week-end du lancement de dossier de santé numérique. Et évidemment, la victoire de Montréal qui passait en finale de la SPHF, LPHF.
4: Ouais.
5: Ça, c'est aussi... je trouve ça le fun. Parce
4: mais
5: que
4: oui.
5: Tout ce qui est diversification des nouvelles de sport, ben c'est bon, c'est sain. Et la montée de la victoire de Montréal dans l'espace médiatique, c'est une mosuse de bonne affaire, je trouve ça le fun.
6: C'est ouais. quand même bien, Jeff, parce que tu sais, il y a une genre de mini-polémique là, quand la victoire s'est qualifiée pour la finale, mais le Canadien venait de perdre ce match bizarre cette semaine. Il y a une genre de ouais. mini-polémique, on a dit « Ah, oh, notre passe

0: cette place à la victoire, puis on aurait dû faire un petit encadré, puis mais tu sais, le Canadien, c'était un raz-de-marée.
1: Ah, oui. Il y a rien qui, tu sais, nous, on appelle, le Canadien, c'est le Drano. Il y a rien qui résiste aux Canadiens quand, on passe la gratte, là. Et puis, ça a toujours été comme ça, mais c'est plus fort que jamais comme ça. Et, évidemment, on est en série avec ce qui s'en vient, en plus, si jamais le Canadien s'en va dans le carré d'as.
2: Ça va
1: être complètement débile. Et on a encore qu'une équipe de hockey professionnel, la Ligue nationale au Québec. S'il fallait qu'on en ait deux, on multiplierait pas par deux. Mais le journal serait pas plus épais et on accorderait une place démesurée au sport. Mmh. Évidemment, aux grandes dames de ceux qui aiment moins ça, mais c'est, ça serait le fun, évidemment, pour les autres.
2: Ah, assurément. Hey, ton sujet, cette semaine, je trouve vraiment très bon. La santé et les médias. Est-ce la victime qui médiatise la maladie ou la maladie qui médiatise la victime? C'est tellement une bonne question, là.
1: Ça, là, on se dit tout le temps. D'abord, pour que les gens se souviennent, vous, faut toujours garder en tête. Nous, comme citoyens, on pense que vous autres, les médias, plus vous parlez de quelque chose, plus c'est important. Donc, oui. les maladies ou les problèmes de santé, quand vous en parlez, on se dit ceux dont vous parlez le plus, c'est les plus importants. C'est pas vrai. D'abord, la santé au Québec, c'est juste 2% d'actualité. Ça, c'est pas beaucoup. Et sur le 2%, il y a 55%, donc plus que la moitié. C'est pas la santé dont on parle, c'est les infrastructures. C'est-à-dire négociation avec les médecins, il y a pas assez de place dans les urgences, les hôpitaux, les buildings, etc. Donc, ta santé, tes problèmes de santé, au bout du compte, il reste pas beaucoup de place pour ça. Et ça, on s'entend, si les médias en parlent pas, ben ça disparaît, ça tombe dans l'oubli. Et cette affirmation-là est tellement vraie que depuis quelques années, avec la montée de Belle Cause pour la Cause, cette initiative de Belle Canada, tous les problèmes de santé mentale sont devenus pas importants, mais sont devenus prédominants dans l'actualité. On en parle beaucoup plus, notamment grâce à ça. Donc, ça a un impact direct. On en parle beaucoup, on s'y intéresse. Pour nous, c'est important. Les commotions cérébrales, par raison, vu qu'on est des maniaques de hockey et les problèmes de commotions cérébrales dans le sport, et surtout le hockey parce qu'on est un peuple de hockey, ça aussi, c'est devenu quelque chose de super hot à un point tel que les commotions cérébrales sont... qui, il y a 20 ans, était très, très loin dans le palmarès, c'est la maladie ou le problème de santé le plus médiatisé chez nous au Québec, alors que ça touche uniquement 0,11% de la population.
2: C'est quand même, là.
1: C'est marginal. C'est marginal.
2: Ouais, vraiment. Puis il y a d'autres maladies qui feraient pas mal plus de monde. Le cancer du sein, le cancer de la prostate.
1: Ben oui. Le cancer du sein, là, c'est 3 fois plus médiatisé que le cancer de la prostate. Et pourtant, la proportion de gens touchés est à peu près similaire. Sauf que, on s'entend que, il y a des mouvements, il y a des modes dans l'intérêt à l'égard des problèmes de santé. Cancer du sein avec le fameux ruban rose est probablement beaucoup plus populaire que si on avait fait une campagne avec un ruban brun.
2: Ben, c'est sûr, c'est officiel. Puis dans plusieurs causes, plusieurs événements, plusieurs... Tu sais, même les ligues de hockey maintenant, la soirée cancer du sein dans la Ligue de hockey Géant-Maritime Québec, toutes les équipes ont un chandail en rose qui revendent. Oui. Hockey Fights Cancer dans la Ligue nationale de hockey. Il y en a beaucoup de ça, là.
1: Et il y a des modes. Par exemple, en 2013, lorsqu'Angelina Jolie, l'actrice américaine, avait décidé de se faire faire une double mastectomie de façon préventive, ça avait généré un raz-de-marée médiatique à un point tel que juste sur Twitter, pendant moins de 12 heures, et ça avait généré 153 000 messages. Aïe, ça avait été 5 fois plus médiatisé que le Canada, 56 fois plus médiatisé que le Québec en entier. Ça avait été hallucinant. Et là, je te fais le palmarès rapidement des maladies ou problèmes de santé. Je te parlais de la commotion cérébrale qui arrive au premier rang. L'Alzheimer est en deuxième. La dépression, notamment avec Belle Cause pour la Cause, tous les problèmes de santé mentale. Le diabète et enfin le cancer du sein. Ça, c'est les 3 problèmes de santé qui occupent le plus de place. Et ces 3 problèmes-là mis en à peu près que 18% de la population.
2: Hey, donc, quand même.
1: Il y a des modes. Il y a vraiment des modes. Ce qui est la saveur du jour, et je porte pas de jugement sur l'importance des problèmes de santé ou des maladies, mais dans les médias, il y a des tendances. La saveur du jour, on le voit également dans le domaine de la santé. Et c'est pas parce qu'on en parle beaucoup que ça touche davantage la population, c'est parce que les médias en ont fait leur saveur du jour.
2: Non, c'est sûr. Puis tu sais, si tu fais le Journal de Montréal, une page sur l'hospice avec des nouvelles sur l'asthme, je pense pas que tu vendes beaucoup de copies. Là.
1: Non, c'est ça. Ben, on se dit tout le temps, est-ce que les médias nous parlent d'abord de ce qui est important ou intéressant?
2: Parce que c'est pas toi, la même chose.
1: Non. Puis toi, un matin, là, même si tu parlais de choses super intéressantes, si c'était pas chez l'ennuyant, tu garderais pas ta job.
2: Ben oui.
1: Donc, t'es condamné à privilégier probablement les choses les plus intéressantes dans le bassin de choses importantes.
2: Puis on vous parlera pas du Canadien aux 20 minutes pour être sûr que d'être sur la nouvelle puis tout ça. C'est des façons de bâtir des émissions de télé puis de radio. Puis c'est des vieilles pratiques, mais c'est des pratiques qui fonctionnent parce que les chiffres le prouvent. Hey Jeff, merci de ton temps. Bon week-end, amuse-toi, on se revoit bientôt.
1: OK, bye.
2: Salut Jean-François Dumas d'Influence Communication. 7h50 minutes. Merci d'être là avec nous autres ce matin. Voici Zach Chico, Good Time. Tout de suite dans vos 100 000 matins.

0: Zach Chico et Benjamin avec Good Times dans vos 100 000 matins, 7h52 dans les prochaines. Savez-vous que quand une compagnie veut vous vendre quelque chose, les couleurs qu'on va utiliser dans les publicités ou les couleurs du produit qu'on essaie de vous vendre vont pas chercher la même chose chez le consommateur. On attache certaines choses à du rouge, certaines autres affaires à du vert, à du noir. Fait que je vous donne le petit guide de comment plus vous faire avoir dans les petites, dans les prochaines minutes. Qu'est-ce que quelle couleur veut dire? Mettons ça, c'est blanc, là. Pourquoi il a mis ça blanc, là? Pourquoi ça annonce ça est blanche?
1: Ça va jusque-là, hein?
0: Ça va jusque-là.
1: On tente de nous contrôler jusque-là.
0: Ouais, puis moi, c'est un bon exemple, je me fais jamais poigner. Moi, là.
1: Yeah, right.
0: Je me fais jamais poigner. Moi, là. Je
1: suffit que ça soit juste un petit peu techno là puis nouveau puis hop.
0: Moi si c'est gris puis c'est techno, let's go, ils vont on embarque. S'il y a une bombe dessus, c'est parti. 7h53, vous êtes dans vos 100 000 matins à haut.
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4: Bon vendredi, ici Louis-Philippe Arnoirel. Le gouvernement Carney met désormais l'accent sur la diplomatie avec les pays du Golfe Persique, une approche qui va au-delà de la simple recherche d'investissement. La ministre des Affaires étrangères, Anita Annan, s'est rendue cette semaine à Oman et au Qatar, tandis que le ministre de la Défense, David McGuinty, était au Qatar et aux Émirats arabes unis. Les ministres et les responsables du premier ministre Mark Carney ont effectué au moins 9 visites distinctes dans les pays du Golfe depuis octobre. Le premier ministre lui-même s'est rendu 2 fois dans la région, aux Émirats arabes unis en novembre et au Qatar en janvier. Par ailleurs, de retour en province, un éventuel gouvernement du Parti québécois serait très proactif sur le plan des relations internationales. C'est ce que promet le chef péquiste Paul Saint-Pierre Plamondon, qui reproche à la coalition Avenir Québec d'avoir délaissé ce dossier au cours des dernières années. Ce dernier a été invité par le Conseil des relations internationales de Montréal à présenter sa vision du Québec face à différents enjeux mondiaux. Devant un parterre d'environ 350 personnes, il a réitéré son engagement de doubler la taille du réseau des représentations du Québec à l'étranger s'il prend le pouvoir en octobre. Et pour terminer, les travailleuses et travailleurs du sexe de Montréal appellent à une grève générale pendant le week-end du Grand Prix du Canada. Les revendications du comité autonome comprennent notamment la suppression des frais de présence que les danseuses doivent payer chaque soir pour travailler dans les clubs. On cite aussi l'obtention de protection et la décriminalisation totale du travail du sexe par le gouvernement fédéral. Pendant la grève, prévue le samedi 23 mai, certaines personnes refuseront de payer les frais de présence, tandis que d'autres ne prendront pas de clients. On ignore combien de personnes se mettront en grève, la participation étant volontaire. C'est ce qui complète vos actualités Arsenal Média. Passez une bonne journée sur nos ondes.
5: C'est le match numéro 5. Hier, le Canadien qui affrontait les Sabres à Buffalo. Et je vais laisser Martin Saint-Louis nous parler du début du match du Canadien.
6: Je dirais que la première période, c'était très chaotique. Très chaotique.
5: Pas vrai, Martin? Tabarouette d'Obèche qui donne 3 buts sur les 4 premiers tirs. Quand même, le Canadien qui s'est retrouvé à 3-2 là, pendant un grand bout de temps et qui finalement a gagné grâce un peu à l'indiscipline des Sabres de Buffalo, mais surtout à l'avantage du numérique du Canadien de Montréal. Puis après ça, ben d'Obèche, il a été brillant. Là. Quand même, il a reçu 36 tirs au total. Après les 4 premiers, il n'y a rien donné d'autre après le Canadien qui l'emporte 6-3. Ça met donc la table pour ce match numéro 6 qui va avoir lieu samedi du côté du Centre Bell. Si, mais un gros si, là, parce que je pense que les Sabres, hier, ça leur a fait mal. Là. Si jamais il y avait un 7e match, il serait lundi soir côté de Buffalo. C'est la seule série qui reste à décider dans la Ligue nationale. À l'enjeu, bien sûr, là, une place pour aller rejoindre les Hurricanes de Caroline en finale de l'Est. Parce que là, la finale de l'Ouest, c'est réglé. Les Golden Knights, hier, qui ont éliminé les Ducks d'Anaheim en gagnant 5-1 à CD. Décisif. Donc, les Ducks sont éliminés. La finale dans l'Ouest qui devrait commencer mercredi entre les Golden Knights et l'Avalanche, ça commence au Colorado. Puis après ça, ben, on va savoir comment ça commence là, ou quand ça commence la série, la finale dans l'Est, tout dépendant quand est-ce que ça finit, bien sûr. Mais d'après moi, ça va être jeudi, là, le lendemain.
7: Là, quand ça commence, quand ça finit.
5: Ah oui, c'est ça, à peu près. Ben, pas tout à fait, là, parce que je pense qu'on va prendre un petit break, là, mais... Ah, mélange-moi donc pas, matin. Sinon, il y avait le début de la finale dans la LPHF, la Coupe Walter, la victoire qui affronte la Charge d'Ottawa, ça se passait à la Place Belle. Ben, la victoire a eu besoin de prolongation, mais ils ont gagné 3-2. Grosse victoire grâce, entre autres, à Marie-Philippe Poulin et Abby Rock, qui a marqué le but en prolongation. Le match numéro 2 va avoir lieu du côté de la Place Belle, samedi après-midi, 14h. À l'enjeu, comme j'ai dit, là, la Coupe Walter. Fait que, ben, encourageons les filles, encourageons les gars, encourageons tout le monde. Vraiment, ça va bien présentement pour les équipes montréalaises, que ce soit le CH, que ce soit la victoire, que ce soit même le CF Montréal qui va bien. Tabarouette. Hein? Mange juste du soleil, on va être correct.
7: Juste ça qui manque.
8: Oh.
0: OK, dans les prochaines minutes, les compagnies, tu sais, c'est tout est pensé en marketing. Quand on s'adresse à vous, qu'on veut vous vendre un produit, la façon dont on vous présente des produits, les couleurs qu'on utilise pour vous les vendre, c'est bien, bien précis. Exemple, le rouge, qu'est-ce que ça veut dire? Ça vient chercher quoi chez vous? On va s'en parler après The Bad Touch et Blood on Gang. Et pour la game de ce matin à 8h30, Nicolas Cloutier de TVA Sports, là, on va revenir sur le match d'hier. Quelle victoire de caractère du Canadien hier. L'emporte 6-3 à Buffalo. Les sabres sont dans les câbles. On en parle avec Nick tantôt dans vos semaines le matin.

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2: Oh! OK? Oui, OK? Je sais pas si vous voyez le même film que moi, mais dans le mien, là, ça va se battre pour acheter des billets. Ça, c'est du marketing. M-A-R-K-K-T-T-T-T-T-T. Marketing, les gars.
3: Oui. C'est super bon, ça, c'est là dans les boys. Alexis Martin, oui. Qui est un excellent comédien que moi j'ai appris à découvrir dans Radio Enfer. Avez-vous déjà prêté attention à comment on vous garoche la publicité ou vous vous faites avoir comme moi et vous vous posez pas de questions? Les couleurs qu'on utilise pour vous vendre des choses ont pas le même but, sont pas destinées au même produit. C'est une étude qui a été réalisée sur plusieurs années sur le type de produit vendu, la façon dont on vend le produit, le public auquel ça s'adresse et comment on essaie de vous le vendre. Quand on utilise du rouge, je parle de couleur prédominante, dans une publicité, c'est le sentiment d'urgence. C'est vous faire acheter de quoi vite, sans penser. C'est pour ça que le fast-food, les boissons gazeuses, le soda, les marques de streaming, vous voulez vous acheter, mettons, des vidéos en ligne, des affaires-là, c'est Netflix. Il y a beaucoup de rouge là-dedans. Ça vous fait comme acheter sans penser, le rouge. C'est vraiment l'effet que ça a sur le cerveau. Le bleu. Le bleu, c'est la sécurité, c'est de quoi te safe, c'est de quoi te confiance. Le bleu, ça inspire justement, je peux te faire confiance. C'est pour ça que les banques, les applications de paiement, les compagnies de tech, Facebook, Visa, PayPal, Interact, l'interface est bleue maintenant. C'est pour ça qu'on utilise cette couleur-là, parce que le bleu envoie le signal au cerveau que, ah, t'es en confiance.
4: Ça va-tu jusque dans les logos? Tu sais, la création des logos, il y a bien, bien longtemps.
3: Ouais, création des logos aussi, le fond des logos, la façon dont les lettres, si les lettres sont plus adoucies, ça génère de la confiance aussi.
4: Comme Ford, tu sais, mettons Ford est bleu, ouais. Les lettres, le F est quand même, hein, ouais. Ça a du sens.
3: Le noir, ouais, c'est toujours du sens ce que je dis, frère. Le noir. Ça fait premium, ça fait VIP, ça fait exclusif. Le fait de vendre quelque chose dans le noir ou d'afficher quelque chose dans le noir, c'est comme si c'était plus cher, c'est comme si c'était, ah, ça c'est réservé à quelqu'un qui peut se l'offrir, d'autres moins. C'est rare qu'on va mettre de la publicité sur des affaires, mettons, qui sont marketées dans du noir ou pour des produits cheap. Exemple, Coco Chanel, les présentoirs Coco Chanel sont tous noirs, les produits sont à peu près tous noirs, il y a d'autres couleurs, les iPhones d'Apple, les premières couleurs qu'on vous présente, c'est le noir généralement.
4: Et c'est pour ça que je suis toujours habillé en noir,
3: c'est
4: bien
3: en
4: sûr.
3: C'est en plein ça. C'est soit ça, c'est parce que tu t'en vas travailler comme régie de scène d'un théâtre.
4: On
3: après.
4: Les deux.
3: Puis les magasins de montres, regardez, les montres les plus chères sont toujours sur des présentoirs, il est vendredi, mais je couche tard. Noir, c'est quand même fou. Le vert, ça donne un effet genre c'est naturel, c'est frais. Le vert, ça envoie l'image à ton cerveau que c'est bon pour la santé. Subway, Whole Foods aux États-Unis, Starbucks, toutes des marques qui sortent de produits genre du kale, du quinoa, ces affaires-là, c'est tout le temps sur du fond vert. Tu pourrais pas faire ça rouge, ça marche pas, ça saute, puis c'est prouvé sur les chiffres de vente sur les années. Subway, jaune et vert, c'est, puis tu sais, on le sait, là, globalement, c'est à peu près la même affaire, ça dépend de ce que tu manges, mais les gens pensent que parce que c'est un sandwich puis il y a de la salade dedans, c'est meilleur pour la santé.
4: Ouais.
3: Ben, c'est ça, mais le vert donne cette impression-là. L'orange, maintenant, ça aime ça. L'orange, on dit, c'est comme, genre, c'est dangereux, c'est excitant, ça se passe là, faut que ça soit vite, là, puis t'as envie du Fanta. Généralement, tu sais, pour générer genre des aubaines, des clics rapidement, cliquer sur des boutons. On dit que la chaîne Home Depot fonctionne mieux sur le commerce en ligne que les autres chaînes de magasins de rénovation à cause de la couleur que ça projette à notre cerveau, l'image que ça envoie à notre cerveau. Le mauve, on dit que ça fait quelque chose de rare, ça fait comme indulgent. Il y a un genre de feeling de loyauté, de je reste là longtemps, puis c'est un petit feeling aussi de premium, puis de tu sais, genre c'est luxueux.
4: Okay.
3: C'est pour ça
4: le velours un peu là, cette couleur, ouais. Là, ça nous amène. Ouais.
3: Mais les compagnies comme mettons Hallmark, les compagnies comme mettons FedEx utilisent le mauve, tout ça, ça fonctionne. On va terminer avec le blanc. Le blanc, ça fait propre, ça fait minimaliste, mais ça fait vraiment top de la technologie. Si c'est blanc, c'est parce que c'est hot, t'es cool d'avoir quelque chose de blanc. Puis on dit que les produits, tout ce qui est produit de beauté pour les femmes, là, les marques de produits de beauté, peu importe, les magasins, c'est tout blanc là-dedans. Les magasins de linge, c'est tout blanc. Les livres de Marie-Lou, c'est tout blanc. Tu sais, on utilise le blanc, puis là, les différents tons de blanc, le blanc, blanc cassé, off-white, ouais, tout ça, ouais, blanc Berlin, ce qu'ils appellent justement pour générer ça, ce sentiment-là de... C'est au top de la technologie, c'est le meilleur de ce que tu peux avoir, mais c'est quand même accessible, puis c'est minimaliste, puis c'est propre. Fait que c'est pour ça que les gens se dirigent vers ces produits-là. Puis le brun, j'ai le temps, j'ai le dernier, le brun, là. Le brun, ça fait honnête, puis ça fait fait à la main. C'est quand même, c'est moi qui l'ai fait. C'est des humains qui l'ont fait. Fait que c'est pour ça que le UPS, la marque UPS, ça fonctionne. C'est pour ça que les marques de barres de chocolat qui a du brun impliqué sur l'emballage, ça fait comment, c'est bon, c'est le fun, c'est honnête, c'est un bon produit. Le brown packaging, ça fonctionne. Fait que les couleurs, c'est prouvé, ça marche. Puis le jaune, ça veut dire que tu viens d'acheter un meuble, qu'il faut que tu montes tout seul, ça te prend 6 heures.
4: Mélanger avec un peu de bleu.
3: Ouais, avec un peu de bleu. Ça vient qu'une Allen key de moins que ce que ça te prend vraiment, puis une vis de trop.
4: Ouais, puis la maudite vis, tu dis, j'ai du trop ou c'est moi qui ai oublié ça quelque part?
3: C'est un backup. 8h12 minutes. Bravo, Samuel Martin. Voici Mexico. C'est Kain. Merci d'être là avec nous autres. On vous accompagne jusqu'à l'arrivée de Stéphanie Gagné.

0: show d'un beau 120 matin, 8h, 15 minutes. La toune des grands bazous à venir, Fred, pour les prochaines minutes. Ben non, c'est bien correct. C'est Richard Zell qui vous attend sur l'heure du lunch. C'est Genesis avec Line of Confusion. C'est ce qui s'en vient au retour dans vos 100 000 matins. Manquez pas ça, manquez pas la game avec Nicolas Cloutier également à venir. Canadien Buffalo, on mène la série 3-2.
1: Yes!
0: Yes, on fait son retour.
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19: Bon vendredi, ici Louis-Philippe Arnoirel. En marge de la journée ensoleillée prévue pour l'organisation de la 17e édition de la course Déchaîne-toi ce dimanche, des rues et des stationnements seront fermés temporairement dans divers secteurs de la ville de Drummondville. Des ajustements aux services de transport en commun sont également à prévoir. Un autobus sera en service par circuit pour les parcours 1, 2 et 4, 2 pour le 5. Les itinéraires 3 et 6 sont quant à eux exceptionnellement suspendus pour la journée, tout comme le service de taxi-bus. Les autres trajets sont maintenus, mais des retards pourraient être occasionnés en raison des ralentissements engendrés par les fermetures de rues. Pour la liste complète, mondrummond.com. La nouvelle antenne cellulaire se trouvant au centre du noyau villageois de Saint-Majorique de Grande-Tame est maintenant branchée au réseau d'Hydro-Québec. Selon les informations partagées avec la municipalité, Bell devrait procéder à l'installation de la fibre optique aujourd'hui. Sa mise en service devrait être réalisée d'ici la fin du mois de mai. Cette infrastructure est capable de diffuser des ondes de 4G ayant une plus grande portée géographique et la 5G plus forte mais moins porteuse. Le Conseil régional de l'environnement du Centre du Québec s'allie avec l'Association des producteurs de canneberge afin de réaliser des travaux pour favoriser la conservation des tortues des bois, une espèce qui a connu un important déclin dans les dernières décennies. Constatant la présence de cette espèce chez de nombreux producteurs de canneberge, le CREC et l'APCQ ont entamé une collaboration qui mènerait à un suivi télémétrique des spécimens afin de mieux comprendre ce qui les amène à habiter dans des cannebergières. Et pour terminer, la période d'inscription est lancée pour la deuxième édition de la Grande Procure afin de soutenir les familles de la MRC de Drummond dans la préparation de la rentrée scolaire en offrant du matériel essentiel aux enfants vivant une situation de vulnérabilité économique. Cette année, l'objectif est de remettre 1200 sacs remplis aux élèves du primaire et du secondaire. C'est ce qui complète vos actualités Arsenal Média. 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
9: Centre du Québec, même si ce matin, on a encore un petit 40% de probabilité d'averse, on est en train de mettre la table pour un super beau week-end. Le soleil qui va être présent à partir de cet après-midi, puis une fois qu'il s'installe, il s'installe pour de bon. Présentement, on a 14 degrés pour Drummondville et les environs. On prévoit un maximum à 20. Le soleil qui va être présent là à partir de cet après-midi et pour le long week-end avec des maximums qui devraient tourner autour de 20. Il va vraiment faire beau et chaud pour le long week-end. 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
2: C'est quand même fou de voir un match se dérouler à Buffalo, de regarder ça à la télé, puis à la fin, vers la fin du match, entendre olé, olé, olé, olé, olé, olé dans le building, rempli de chandails rouges. Nick Cloutier, salut.
3: Spécial, hein? Spécial ce qui se passe en ce moment.
2: C'est vraiment spécial. Chapeau aux fans des Canadiens de faire vivre ce bandwagon-là un peu partout. Tu sais, je regardais ça à TVA Sport hier, puis j'étais comme, c'était cœur, hein? Le monde de Buffalo commence à s'en aller avec le coupe Stanley fait en foil. Mais quel match! Tu sais, il y a tellement d'affaires. L'arrêt de Bèche sur Thompson qui vire le match de bord, mais
4: ouais.
2: Commençons par la décision de Martin Saint-Louis de laisser de Bèche dans le match.
3: Pour moi, Martin Saint-Louis, c'est le joueur par excellence de ce match-là, parce que j'essaie d'imaginer la série en ce moment. Martin prend la décision qui aurait été super raisonnable, tout le monde l'aurait compris, de retirer Dobesh du match en première période. Ben, premièrement, t'aurais probablement miné la confiance du gars qui t'a amené en deuxième ronde et qui a été pour toi le MVP de ton équipe jusqu'ici. Alors, la série aurait pu se jouer là. Puis les joueurs s'en seraient voulu aussi. S'en seraient voulu. Ils se seraient sentis coupables du fait que Dobesh soit retiré du match. Après, tu sais pas comment Fowler aurait réagi dans ce moment-là. Fowler est cold, là. Ça fait des semaines qu'il a pas joué un match dans la Ligue nationale de hockey. Là. Alors, cette décision-là de réaffirmer sa confiance en Jakub Dobesh a non seulement sauvé le match, parce que Dobesh lui a donné raison, mais probablement sauvé la série. Tu ramènes Dobesh là au match 6, là. Il y a probablement pas le même swagger match 6 là, enlevé de ce match-là. Ouais. Mais là, parce que tu lui as donné une chance de se racheter, t'as une série complètement différente.
2: Tu sais, puis non seulement ça, son retour dans le match à Dobesh donne un genre de jump aux Canadiens qui là chasse Pekka Luukkonen. Tu ramènes Lyon. Là, la panique des gardiens de but est pas à Montréal, est à Buffalo qui est pognée.
3: Je comprends pas la décision aussi du côté de Ruff, parce que c'est comme annoncer à la planète que t'improvises, t'es dans le schnout et tu ne sais plus quoi faire.
2: Puis tu sais, chez le Canadien, ce que j'ai senti après les quatre buts, les trois buts en quatre lancers accordés par Dobesh, il y a eu un genre de pace dans le match a augmenté, le tempo a changé, puis on dirait qu'il y a eu un genre de « Hey, Jakub, regarde, tu nous as amené ici, là, on s'en occupe, puis là, ça s'est mis à débarrer, il y a eu le but de Demidov, tu sais, enfin. Tu sais, Evans en a volé un à Demidov juste avant.
3: Ouais, exact.
2: Puis, honnêtement, un quart de seconde de plus, puis c'est Demidov qui l'avait, là, mais honnêtement, on l'attendait, Demidov, c'était le fun de voir. C'est juste les gars contents pour lui. Il arrive au banc, Martin Saint-Louis vient le voir comme si c'était un coach d'une ligue de bière. J'ai adoré ça.
3: Il y a quelque chose de spécial, encore une fois. Samuel Montembeault qui entate Jakub Dobesh après le premier tour. Samuel Montembeault a été cavalièrement écarté, là. Mais Samuel Montembeault n'a pas été relégué au second violon, il a été relégué au troisième violon.
2: Ah oui.
3: Il est quand même en train d'entarter Dobesh après le premier tour. Et Max, il y a quelque chose qui s'est passé. Quand Kent Hughes a dit que sa priorité c'était de bâtir une culture où les gars ont envie d'aller à l'aréna, ont envie de jouer au hockey, ben c'était pas de la frime, c'est vraiment ça qui est en train de se matérialiser, là.
5: Ouais, puis en plus des gars comme Montembeault ou comme Patrick Laine qui est encore dans l'environnement de l'équipe, ces gars-là, si le Canadien gagne la coupe là, on se met loin.
2: Ils ont
5: là,
2: leur bague.
5: Mais ouais, non, ils ont pas joué, ils n'auront pas leur nom sur la coupe, puis ils ont pas joué un match
2: non,
5: en finale.
2: Ouais, non, mais ils reçoivent une bague par exemple.
5: Ouais, OK là, quand même, OK.
2: Font partie. Ouais. Mais c'est gros là.
5: Mais c'est quand même.
2: Puis tu sais, moi dans tout ce que je retiens de cette série-là à venir jusqu'à présent, c'est qu'on dirait que le plus dur c'était vraiment la première ronde de Lightning de Tampa Bay. Là, après ça, t'as les sables. Le Canadien navigue vraiment bien là-dedans. On a perdu le match numéro 5. On gagne le match numéro 4. On gagne le 5. Là, le 6 est à la maison. C'est un samedi soir. On dirait que c'est le scénario idéal. On dirait que tout tombe pour que, tu sais, il y a pas du drame, mais que ce soit genre épique comme scénario pour le Canadien de Montréal, direction la finale de l'Est.
3: Mais là, je vais quand même faire attention. Ben, hey, c'est une balançoire, hein, les émotions en série, là.
2: C'est sûr.
3: Écoutez, là, tous les partisans que je voyais dans mes réseaux sociaux retiraient Dobesh en première période. Martin Saint-Louis, lui, a pris une grande respiration. C'est pour ça que c'est lui l'entraîneur. Et il y a beaucoup d'émotions. Alors, je sens un peu le vibe que cette série-là est terminée. Puis je sentais un peu le même vibe aussi quand le Canadien avait pris les 23-2 contre Lightning. Tout d'un coup, cette série-là est terminée. Faut faire attention, là. Le momentum en ces éliminatoires, là, c'est tout. C'est tout. Et le momentum, ça peut changer à une période, ça peut changer à un arrêt, ça peut changer à un but. Alors, imagine à l'intérieur d'un match comment ça peut changer. Les Buffalo sortent fort, match 6, peuvent reprendre le momentum, puis soudainement, c'est eux qui ont un longueur d'avance pour match 6. Juste que ça peut changer rapidement.
2: Ah, c'est officiel.
3: Les émotions, ça va des deux côtés aussi. Combien de partisans auraient relégué Cole Caulfield au deuxième, troisième trio pendant sa léthargie? Combien de partisans militaient pour qu'on retire Ivan Demidov, la première vague d'avantage numérique en passant? Mais dans les deux cas, Martin Saint-Louis a été patient et a remporté son pari.
2: Ah, absolument. Puis tu sais, dans tout ça, de l'autre côté, t'as un club qui est carrément à plat avec un Tage Thompson qui fonctionne zéro open bar, qui nuit à son club. La plupart du temps, tu sais, son cross-check se revenait hier, là. Tu mets ton club dans la marde, ça c'est officiel. Puis Alex Tuck, qui veut 11 millions de dollars par année dans son prochain contrat, m'excuse Robin, là, mais si Nick puis Cole ont 8 puis 8.75, Alex Tuck vaut pas ça, là.
3: Ben, c'est une nouvelle économie, là, mais je veux dire une chose, Max, là.
2: Oui.
3: Veux 11 millions, commence par jouer comme un gars de 8 millions en série.
2: Oui, oh oui, absolument.
3: Ça fonctionne pas, là. Mais, je veux dire une chose, je vois beaucoup de ce que j'ai vu, ben, chez les Sabres en ce moment, je vois beaucoup de ce que j'ai vu chez les Canadiens l'an passé au premier tour. Je peux pas juste arriver en série comme un cheveu sur la soupe, et dès la première fois, là, c'est comprendre la game des séries. À se comprendre les codes. Je veux dire, tu peux pas acheter de l'expérience.
2: Non,
3: tu peux pas. Je veux dire, c'est impossible. Ben, en fait, c'est extrêmement improbable que les Sabres gagnent la coupe alors que tout le noyau, tout le club en est à ses premiers matchs de ces éliminatoires. Tu dois le vivre avant. Tu peux que l'an prochain, là, les Sabres, là, une équipe complètement différente.
2: C'est sûr.
3: Tage Thompson ne fait plus ce genre de niaiserie-là.
2: Peut-être. Probablement qu'il a appris à ce moment-là qu'on gère mieux les émotions. J'ai bien hâte de voir la suite pour aller à Sabres de Buffalo. Une chose est sûre, là, la pression est dans le camp de Buffalo, puis le momentum est chez le Canadien. C'est samedi à la maison, monsieur, samedi soir de retour au Centre Bell. Puis j'ai aimé ça hier parce que les gars, ils en ont parlé à TV après le match, puis ils disent « I gotta live up to the name ». Il dit « Il faut que je remplisse le rôle qu'on m'a donné avec le sommet qu'on m'a donné ».
3: Ah, ce trio-là est écœurant. As-tu entendu Dave dire à Josh Anderson « My wife's favorite player »
2: Ah oui, oui, oui, je sais. Ouais, regarde, c'est la mienne aussi. Fait que
5: Puis en plus, on a l'histoire sur notre bord, parce que quand tu gagnes un match numéro 5, dans 80% des cas, quand la série est égale 2-2, tu gagnes la série.
2: Fait que ça va être bon. Va être le fun à suivre, j'invite les gens à te lire sur le tvsport.ca. Merci de ton temps ce matin.
3: Yes, merci les gars, à bientôt.
2: Salut.
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0: Ouais, ben, il reste une quinzaine de minutes à cette belle semaine de radio. Merci d'avoir été là avec nous autres. Stéphanie Gagné s'amène à 9h ce matin. Ouais. Fait que profitez bien des dernières minutes qu'il nous reste ensemble.
1: Ben, je viens d'apprendre aussi, je veux souhaiter un joyeux anniversaire à Marie-Michèle Savard, qui est la directrice des ventes et tout ça, là, la grand patron, la grande cervelle derrière toutes les ventes d'Arsenal Media. Fait que c'est sa fête aujourd'hui. Bonne fête, Marie-Michèle.
0: Bonne fête et profites-en bien. Ouais. C'est le fun. Ta fête un vendredi, ça part bien, les hostilités.
1: Oui. Généralement.
0: La main
1: d'une victoire du Canadien en plus,
0: Fait que si c'est votre fête aujourd'hui, ben bonne fête, profitez-en. Puis nous autres, on n'est pas là lundi, hein. On va revenir mardi. Petite semaine de 4 jours à venir parce que c'est la fête des Patriotes. Fait que c'est un long week-end, peut-être pour vous autres aussi, fait que profitez-en bien. Bref, reste une vingtaine de minutes à vos 100 000 le matin, on revient, bougez pas.
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2: C'est un privilège de l'avoir avec nous autres à tous les vendredis pour la chronique de la boutique Le Cargo, parce qu'elle est la grande spécialiste de la boutique. C'est Sabrina Bernier qui s'en vient avec nous dans quelques minutes pour la chronique de la boutique. 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Allez-y, après la chronique. Pour tout de suite, c'est la pièce Cake by The Ocean dans le meilleur de la musique sur les ondes du Haut 92.1.

0: reines de cœur, les reines de la ruche. Il y a le groupe Queen, mais nous, on est chanceux parce que les vendredis matins, c'est la reine de la boutique Le Cargo qui vient nous voir, c'est Sabrina Bernier qui est là. Bon matin, Sabrina.
1: Bon matin, Fred.
0: Ah, toujours présente pour la chronique Le Cargo.

0: Toujours content de te voir.
1: Moi aussi, je suis toujours contente d'être là.
0: Ouais, certainement. En plus, on va sauver de l'argent, c'est merveilleux. Yes. 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On a des belles nouvelles aussi, là. Mais on pourra pas trop. On a un petit secret, mettons.
1: Ouais, un petit secret. Je dirais un gros secret.
0: Ouais, mais ça, on se garde ça pour la fin, bien sûr. On commence, Sabrina, avec un coup de cœur.
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0: 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On connaît ça au Québec, tout le monde
1: va dire,
0: ah, il fait trop chaud, je suis pas capable d'avis. Bon, bref. Sinon, Sabrina, tu arrives jamais les mains vides.
1: Jamais.
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0: Encore une fois, super intéressant. Puis on se retrouve la semaine prochaine.
1: Bon week-end. Bon long week-end, toi aussi. Il annonce beau.
0: Certainement.
1: De mon côté, il annonce beau, en tout cas.
0: Moi, ouais, du mien aussi.
1: C'est parfait.
0: On va en profiter. Bye-bye.
1: Bonne journée.
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0: Alors voilà, c'est terminé pour cette belle semaine de radio. On va se retrouver mardi prochain avec les Sœurs de Buffalo parce qu'ils jouent au golf. Le Canadien qui avance à la finale de l'Est. On a fêté la fête des Patriotes. On vient plein comme des boudins. Belle semaine à vous.
1: Hey, j'espère que t'es un bon prophète, Max.
0: Ben, la dernière fois, ça a marché. Fait que je le refais encore. Profitez bien de ce long week-end. Il va faire chaud en fin de semaine.
2: Beau, hein?
0: Profitez-en peut-être de votre cours. Peut-être que vous allez ouvrir la piscine en fin de semaine. Enlevez les maudites feuilles du voisin qui sont vos maudits papiers à marde.
1: Ben arrête, là. Ça va être un blower de 800 000 volts, là, qui est capable de s'envoyer jusqu'à la lune.
0: C'est son air.
1: Tu prends ton enfant, puis tu l'envoies dedans.
0: Mais là, ça me manque juste une scie, couper le papier. Mais je parlais pas de moi, okay. Je parlais de quelqu'un que je connais.
1: Ah oui, c'est ça.
0: C'est pas plaisir. Fait qu'un bon week-end. Merci, frère. On se retrouve la semaine prochaine. Bye.

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5: Oh. Pour vous donner des points de repère dans le temps, 15 mai, moitié du mois, dernière de la semaine, et un grand plaisir de vous accompagner encore une fois en ce vendredi matin. Stéphanie Gagné qui est avec vous partout au Québec en vous offrant le meilleur de la musique à eau et avec grand plaisir. Et ce matin, toujours plaisant de vous parler d'une victoire du Canadien malgré une première période plutôt décousue. Les Canadiens qui sont en série et qui augmentent la vente de bière partout au Québec. Et long week-end aux allures d'été, c'est ce qu'on a prévu. Sinon, McDo va offrir bientôt dans certains pays du jus de cornichon. Pour qui? Pourquoi? Les détails aussi à vous donner d'ici midi. Meilleure musique, Red Hot Chili Peppers, Alex Warren, les Colocs, Coldplay et Alaista. C'est un drôle de mélange électro-indien, Brimful of Asia avec Corner Shop à Oh!

0: pas de chance.
1: Il y a bien des façons de suivre les performances du Canadien de Montréal en série, dans le salon chez nous, dans un pub, dans un resto, dans une salle communautaire. Mais moi, j'avoue que ça se fait par un groupe Facebook avec des mamans puis des papas de basket. On commente le match. Puis hier, disons qu'on a commencé à commenter pas mal plus fort vers la fin de la game. Détail dans quelques minutes sur cette belle victoire du Canadien. Et juste avant, voici Mumford & Sons.

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1: Ah, première période hier avec Canadiens Sabres. On peut parler d'un faux départ. Il y a au moins tous les entraîneurs amateurs, plus ou moins certifiés au Québec, qui étaient prêts à sortir de bêche début au profit de Jacob Fowler à ce moment précis de la rencontre. Puis s'est passé quelque chose, comme ça arrive souvent avec le Canadien ces jours-ci. Mais faut dire qu'on a consulté aussi le coach des gardiens. Martin Saint-Louis a eu une jasette avec lui en disant « On reste-tu de bêche dans les buts? » Il a dit « Non, non, non. Laissez-le là, vous allez voir. » Ça a été un mur. Donc, il y a eu 32 arrêts en tout. Et la marque finale, c'est ça qui est important, une victoire de 6-3 du Canadien jeudi soir hier à Buffalo. Ce qui est moins certain, c'est la manière, mais c'est un petit quelque chose que le club traîne ces jours-ci, là, qui oscille entre chance et résilience. Mais bon, on verra bien si ça se conclut ce samedi au Centre Bell à Montréal. Évidemment, c'est ce qu'on souhaite, mais pour l'ambiance, ça va être la folie furieuse partout au Québec. Red Hot Chili Peppers, Out of Sight, ça s'en vient avec le meilleur de la musique à haut.
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0: que je veux radoter, mais le jeudi, vendredi, là, c'est l'heure de vous faire un petit rappel. 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On est en route vers vos infos.
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4: Bon vendredi, ici Louis-Philippe Arnoirel. Le Collège Saint-Bernard a procédé à l'inauguration de ses 5 nouveaux laboratoires de sciences hier en fin d'après-midi. L'établissement a bénéficié d'un don de 700 000 $ de Jean-Guy et José Goulet pour la réalisation des travaux, nécessitant des investissements totaux de 4,5 millions de $. Les locaux ont été construits en même temps que le CSB dans les années 60 et n'ont jamais été modifiés. Leur vétusté était déjà remarquée dans les années 80. Et le représentant du club de judo de Drummondville, Mathis Rainville, récidive aux championnats nationaux ouverts. Il a répété son exploit de 2025 en étant couronné grand champion de sa catégorie et du classement général en Ewaza hier à Calgary. Celui qui combattra chez les moins de 21 ans demain, puis qui se mesurera aux seniors dimanche, ajoute que les nationaux ne se jouent pas sur une seule journée, mais que la préparation se fait tout au long de l'année. C'est ce qui complète vos actualités Arsenal Média. 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

Salutations à ceux et celles qui sont déjà sur la route pour profiter de ce long week-end de la fête de la Reine, de la fête des Patriotes. Alors, prudence qui est de mise, parce qu'il va y avoir pas mal plus de monde sur les routes en passant. Toujours une bonne idée de le faire au son du meilleur de la musique partout au Québec. Et même un week-end aux allures d'été. Des times météo à vous offrir dans quelques minutes, juste avant. Chanson d'été, ça marche. All Star Smash Mouth à

0: Lorsqu'il y a congé, en plus un week-end de 3 ou même de 4 jours, puis qu'on parle d'un week-end aux allures d'été, il y a de quoi être de bonne humeur. Ouais, parce que début du mois de mai qui a été plus frais, et dans le sud du Québec particulièrement, on va goûter à des températures plus chaudes ce week-end, et pas juste là-bas, là, partout ailleurs. Et ce temps plus doux serait causé par une crête de haute pression installée sur l'Amérique du Nord, combinée à des vents du sud-ouest qui transportent de l'air chaud en provenance des États-Unis vers le Québec. Ça, c'est la réponse un peu plus scientifique. Mais tu sais, des 20-25 degrés au Québec, on a déjà vu ça, là, c'est pas anormal. Puis, séquence de journée chaude qui va durer quelques jours avant de revenir aux températures normales, aux températures plus saisonnières. La fin du mois devrait, oui, reprendre des allures un peu plus estivales. Et ça, c'est le fun de savoir ça un peu à l'avance, question de se préparer. Tame Impala, Dracula, ça s'en vient avec le meilleur de la musique à haut.
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0: ça, là, ça me rend fière. Je suis une fan de Blue Jeans Bleu, mais celle-là, ma fille connaît les paroles par cœur, même si elle a aucune idée de c'est qui, Karl Carmoni. Blue Jeans Bleu, mini pot pour le meilleur de la musique à haut.
1: Allô?

0: C'est ça la toune.
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2: Bon week-end plus que parfait côté météo dans le centre du Québec pour le Grand Drummondville particulièrement où on parle de soleil pour demain samedi avec un max à 21, 20 degrés pour dimanche, puis le soleil sera là. Aujourd'hui, soleil-nuage, un max de 20. Tu risques l'averse à peine à 40% pour ce matin, mais là, j'ai l'impression que c'est pas mal derrière nous. Je salue ceux et celles qui ont déjà leurs billets pour ce spectacle de fin d'année pour l'Académie de ballet de Drummondville. Spectacle qui est demain 18h à la salle principale de la Maison des Arts des Jardins de Drummondville. Il reste encore quelques places. artdrummondville.com pour les détails. 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
11: Bon vendredi, ici Louis-Philippe Arnoirel. Le gouvernement caquiste remboursera le coût carbone aux entreprises agricoles. La première ministre du Québec, Christine Fréchette, en a fait l'annonce à Drummondville ce matin. Pour ce faire, le gouvernement versera $87 millions à la financière agricole pour un programme visant à compenser le coût carbone. Plus de 15 500 agriculteurs recevront ce remboursement automatiquement et sans formulaire à remplir. Et une première cohorte de l'attestation d'études professionnelles en mécanique de véhicules lourds, routiers, hybrides et électriques a été lancée le 5 mai dans les installations du CFP Paul Rousseau de Saint-Germain, une première au Québec. Elle vise à répondre aux besoins croissants des entreprises de transport, de fabrication et de maintenance, notamment en matière de transition énergétique et d'électrification. Ce parcours de 600 heures est offert en formule alternance travail-études. 7 inscrits composent cette première vague. C'est ce qui complète vos actualités Arsenal Média. 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

Avec la fièvre des séries éliminatoires du Canadien, ben il y a vraiment de quoi faire pas mal de business. Juste pour vendre de bière au Québec, l'entreprise Molson Coors qui enregistre actuellement une hausse de 10%, puis ça concerne d'autres sphères d'activité. On salue les restaurateurs, les propriétaires de bars qui ont la broue dans le toupette. Rehab, Amy Winehouse.

0: Tous derrière le CH. Oh, oh,
1: oh. Ce sera la victoire des Canadiens. Salut pour les Canadiens. Le 23e de l'histoire. Et ils battent un record du sport professionnel. Ils battent le record des Yankees de New York.

son rival face à Gouli. Gouli, le tir du pied. La passe est pour Kento. Son côté, le tir. C'est René Ramirez. Et c'est Fouki. Pas de dommage. On arrête le jeu.

Salutations à ceux et celles qui sont déjà sur la route pour le travail, pour un petit week-end de vacances qui va faire du bien. Merci d'avoir choisi Oh pour le meilleur de la musique. Et voici les deux frères.

0: mon flash la part de la compagnie McDonald's en Nouvelle-Zélande qui a décidé d'offrir aux sportifs leur jus de cornichon. Et c'est vraiment dans un beau petit pot super fashion. Du jus de cornichon, il y en a, là, tu sais, pour les fins puis les fous, puis qu'est-ce qu'on fait avec ça. Mais il paraît, puis c'est de plus en plus confirmé, que sur le terrain, la saumure de cornichon qui est devenue un remède populaire contre les crampes musculaires. En gobant du jus de cornichon, en se baissant le nez parce que c'est vinaigré pas à peu près, là, mais on déclencherait un réflexe neural dans notre corps qui stoppe les contractions. Et McDonald's en produit pas mal. Alors, c'est une ressource précieuse qui pourrait être considérée comme un simple déchet de cuisine, mais qui peut faire la joie de bien des sportifs en Nouvelle-Zélande pour les équipes de sport locales, particulièrement le Auckland FC. Bon truc pour les sportifs, si vous voulez essayer ça, on sait jamais. À venir, The Calling, pour le meilleur de la musique.
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ma belle. On n'oublie pas, on a ce week-end spécial Hit 100 avec Chuck Noël qui est à l'horaire pour ce lundi. Alors, vous ne serez pas en reste, on prend pas de pause pour vous offrir le meilleur de la musique. Et voici Milo à haut.

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1: Un week-end qui va faire du bien, c'est certain, surtout si vous n'avez pas trop de projets à l'horaire. Un peu de ménage dans la voiture, forte chance que ce soit le cas pour ma voiture et celle de mon chum, parce que lui, il voit pas trop ça, puis moi, ça me tape ses nerfs, donc je vais m'en occuper. Rando, bon moment en famille, puis aussi mettre tout ce qui est kit de patio là, sur la terrasse pour profiter du beau soleil chez nous. Alors, bon week-end, soyez prudents dans vos déplacements, et je vous laisse au bon soin de l'ami Richard Zatirois pour les grands bazous. Hey, The Doors, ça s'en vient à haut.
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12: Bon vendredi, ici Louis-Philippe Arnoy-Harel. Le gouvernement caquiste remboursera le coût carbone aux entreprises agricoles. La première ministre du Québec, Christine Fréchette, en a fait l'annonce à Drummondville ce matin. Pour ce faire, le gouvernement versera 87 millions de dollars à la financière agricole pour un programme visant à compenser le coût carbone. Plus de 15 500 agriculteurs recevront ce remboursement automatiquement et sans formulaire à remplir. Et une première cohorte de l'attestation d'études professionnelles en mécanique de véhicules lourds, routiers, hybrides et électriques a été lancée le 5 mai dans les installations du CFP Paul Rousseau de Saint-Germain, une première au Québec. Elle vise à répondre aux besoins croissants des entreprises de transport, de fabrication et de maintenance, notamment en matière de transition énergétique et d'électrification. Ce parcours de 600 heures est offert en formule alternance travail-études. 7 inscrits composent cette première vague. C'est ce qui complète vos actualités Arsenal Média. 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
2: Ben salut tout le monde, c'est Richard Zedd-Sirois, très heureux de vous amener en musique vers un beau week-end avec ce show radio qui s'appelle Les Grands Badauds, et je suis en compagnie de l'indestructible Sylvain Caron.
3: un beau et long week-end à venir.
2: Oui, c'est vrai, exact.
3: Avec lundi, oui, d'ailleurs, on vous dire tout de suite que d'un côté, ce sera congé pour Les Grands Badauds, donc on savoure cette édition du vendredi et celle le dimanche.
2: Oui, et lundi prochain, c'est le Top 100 Rock ici sur le réseau Arsenal de Média. Et la fièvre du hockey se poursuit. Match demain soir.
3: Demain soir, au Centre Bell, ça va être malade mental.
2: Il vient de dire au forum, je suis vieux en tabarnak.
3: Puis non, je suis char.
2: On commence ce show avec les Doors, l'excellente pièce Light My Fire, le meilleur de la musique. C'est ici à

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1: Ben, le hit marquant appartient aux indestructibles Rolling Stones. C'est que le 15 mai, mais en 76, les Rolling Stones sont le groupe qui vend le plus de disques à peu près partout à travers le monde. Ils sont meilleurs vendeurs aux États-Unis. Avec un album qui s'appelle Black and Blue, premier album studio avec le guitariste Ron Wood. Et sur cet album, il y a une pièce excellente qui s'appelle It's Only Rock and Roll, But I Like It.
2: Oh, un bon classique, ça.
1: Un grand classique des Stones qu'on a été chercher dans le quatrième sous-sol de la station. Le meilleur de la musique, c'est toujours ici à O.
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0: Ben si c'est toujours le meilleur de la musique sur le réseau Arsenal Media, le plus grand radio-diffuseur au Québec. On a un quart d'heure non-stop devant nous avec, entre autres, Lenny Kravitz, Queen. C'est un 15 minutes qui va commencer avec Creed, la chanson With Arms Wide Open. Et c'est une pièce qui a gagné le Grammy Award de la meilleure chanson rock en 2001 et meilleure performance vocale par un groupe toujours en 2001. Et ici, ben c'est la preuve qu'on a toujours le meilleur de la musique. C'est ici, à O.
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2: Oh. Ben, c'était Lenny Kravitz avec Fly Away pour conclure ce 15 minutes. Les séries se poursuivent au Centre Bell samedi soir, demain. Mais hier, à Vidéotron, c'était plein.
3: Ben oui, c'était plein pour parce qu'on a décidé à Québec, parce que la folie déborde évidemment largement le Québec pour les matchs du Canadien en série de fin de saison. Donc, c'était salle comble pour le match présenté. Sur le grand écran du Centre Vidéotron, il y avait une belle ambiance là-bas aussi, c'est bien le fun. Et ce sera fou demain soir à Montréal.
2: Oui, surtout, je dis, surtout dehors. Pas juste dehors, mais à l'intérieur aussi.
3: Ah oui, écoute, c'est partout dans les bars. D'ailleurs, on les salue, ces restaurants et bars qui profitent, c'est correct, de cette belle occasion d'attirer bien du monde là, chez eux.
2: Voici Corbeau avec Illégal, le meilleur de la musique. C'est toujours ici à O.
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1: Cowboy Fringant pour conclure ce show avec le Chac à Hector et nous, on sera là dimanche matin de 9 à 10.
2: Oui, entre-temps, par contre, on peut quand même souhaiter à l'avance un bon long week-end à toute la gang à l'écoute de haut.
1: Merci Sylvain et Caron à la production de ce show radio. Je vous suggère de rester à l'écoute des stations haut du réseau Arsenal Média parce qu'ici, c'est toujours le meilleur de la musique. Bon week-end. Salut tout le monde. Bye.
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11: Bon vendredi, ici Louis-Philippe Arnoirel. Le gouvernement caquiste remboursera le coût carbone aux entreprises agricoles. La première ministre du Québec, Christine Fréchette, en a fait l'annonce à Drummondville ce matin. Pour ce faire, le gouvernement versera 87 millions de dollars à la financière agricole pour un programme visant à compenser le coût carbone. Plus de 15 500 agriculteurs recevront ce remboursement automatiquement et sans formulaire à remplir. Et une première cohorte de l'attestation d'études professionnelles en mécanique de véhicules lourds, routiers, hybrides et électriques a été lancée le 5 mai dans les installations du CFP Paul Rousseau de Saint-Germain, une première au Québec. Elle vise à répondre aux besoins croissants des entreprises de transport, de fabrication et de maintenance, notamment en matière de transition énergétique et d'électrification. Ce parcours de 600 heures est offert en formule alternance travail-études. 7 inscrits composent cette première vague. C'est ce qui complète vos actualités Arsenal Média. 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
3: Hello, hello, bon début d'après-midi. Vendredi, dernière de la semaine, 15 mai 2026. J'espère que la journée se déroule bien pour vous. Surtout qu'on est vendredi et qu'on garde ce qui s'en vient en fin de semaine. Et ce sera beau et chaud un peu partout à travers la province. Quelle belle nouvelle d'ailleurs. J'ai un départ de golf demain. Ça pourrait pas être mieux. Ce qui s'en vient dans les prochaines, 24K Golden avec Mood. Pour l'instant, Matt Mason avec Downstairs. Je vous souhaite un excellent vendredi sur nos ondes.

C'est assez exceptionnel le printemps qu'on vit avec le Canadien de Montréal en série. On pourra en parler un petit peu plus tard. Également, on va revenir sur ce qui se passe chez nous et aussi sur des offres qui pourraient peut-être vous intéresser. Après la musique de Mumford & Son et Oyster Rubber Band Man, je vous souhaite un bon vendredi à Oak.

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1: 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Dans les prochaines, la musique de Noah Kahan, The Great Divide, ça s'en vient.
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Vous étiez plusieurs, nerveux peut-être, devant votre téléviseur après une période de jeu canadien sabre. On en reparle dans les prochaines. Pour l'instant, Patrice Michaud s'en vient. Et tout de suite, c'est Ian Kidd avec Love You. Un gros merci d'être branché chez nous.

C'était assez stressant. Hier, première période, Canadiens et Sabres, on a passé par toute la gamme des émotions et à un certain moment, on s'est dit, est-ce qu'on va enlever Dobesch? Non, garder confiance en son gardien de but, meilleure solution, le Canadien qui est revenu et Dobesch aussi qui s'est rendu compte que finalement, c'est un bon gardien de but. Hein? Victoire du Canadien 6-3 et là, on a l'occasion d'éliminer les Sabres de Buffalo samedi soir, donc demain. Au Centre Bell, manquez pas ça, c'est à 20h. Il faut bien retenir l'heure. 20h, Canadiens Centre, match numéro 6. Finale de l'Est en vue, pourquoi pas. Alex Warren dans les prochaines.

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13: Bon vendredi, ici Louis-Philippe Arnoirel. Le gouvernement caquiste remboursera le coût carbone aux entreprises agricoles. La première ministre du Québec, Christine Fréchette, en a fait l'annonce à Drummondville ce matin. Pour ce faire, le gouvernement versera 87 millions de dollars à la financière agricole pour un programme visant à compenser le coût carbone. Plus de 15 500 agriculteurs recevront ce remboursement automatiquement et sans formulaire à remplir. Et une première cohorte de l'attestation d'études professionnelles en mécanique de véhicules lourds, routiers, hybrides et électriques a été lancée le 5 mai dans les installations du CFP Paul Rousseau de Saint-Germain, une première au Québec. Elle vise à répondre aux besoins croissants des entreprises de transport, de fabrication et de maintenance, notamment en matière de transition énergétique et d'électrification. Ce parcours de 600 heures est offert en formule alternance travail-études. 7 inscrits composent cette première vague. C'est ce qui complète vos actualités Arsenal Média. 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

propriétaires de terrain de golf qui seront contents. Je vais regarder la température dans les prochains jours et je pense que ça s'en vient. On pourra en parler dans les prochaines. Jean Leloup s'amène. Kane Brown avec Two Pair. 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
1: On va vous dire, le beau temps s'en vient, puis c'est vrai. On regarde ce qui s'en vient au courant des prochains jours. Du soleil, de la chaleur, et ce sera le temps de partir vos piscines. Peut-être même partir le chauffe-eau, pourquoi pas. Est-ce qu'on pourrait avoir droit à des baignades au courant de la semaine prochaine? Certains secteurs où on va atteindre les 29 degrés. Hey, c'est pas rien, ça. Je parlais des propriétaires de terrain de golf aussi. Ça a été en dents au courant des dernières semaines avec la pluie, le froid, tout ça. Là, je pense qu'on y est. Je pense que ça s'installe. D'ailleurs, j'ai réservé un départ demain avec des amis. Demain, départ midi 15 à 22 degrés au soleil. Il va faire chaud, mais ça va être le fun, ça va faire du bien. Premier départ de l'année d'ailleurs. Et j'ai aussi joué mon premier match de baseball de la saison. Caroline, ça va bien, hein? Quand il fait beau, ça va bien. L'année prochaine, Summer Back to Friends, restez là.
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1: C'est un long week-end de trois jours qui débute bientôt et bonne nouvelle pour vous parce qu'il va faire beau aussi, mais bonne nouvelle aussi parce que c'est congé lundi, fête des Patriotes. Et lundi, on vous réserve le top 100 de tous les temps de haut. Avec l'excellent Chuck Noël qui sera avec vous toute la journée. Des bands comme Metallica, Nirvana, Green Day, vous avez les Cowboys fringants, les Colocs, il y en a pour tous les goûts, manquez pas ça lundi. Zombie, Youngblood, ça s'en vient dans les prochaines.
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2: Bon vendredi, ici Louis-Philippe Arnoir-Arel. Le gouvernement caquiste remboursera le coût carbone aux entreprises agricoles. La première ministre du Québec, Christine Fréchette, en a fait l'annonce à Drummondville ce matin. Pour ce faire, le gouvernement versera 87 millions de dollars à la financière agricole pour un programme visant à compenser le coût carbone. Plus de 15 500 agriculteurs recevront ce remboursement automatiquement et sans formulaire à remplir. Et une première cohorte de l'attestation d'études professionnelles en mécanique de véhicules lourds, routiers, hybrides et électriques a été lancée le 5 mai dans les installations du CFP Paul Rousseau de Saint-Germain, une première au Québec. Elle vise à répondre aux besoins croissants des entreprises de transport, de fabrication et de maintenance, notamment en matière de transition énergétique et d'électrification. Ce parcours de 600 heures est offert en formule alternance travail-études. 7 inscrits composent cette première vague. C'est ce qui complète vos actualités Arsenal Média. 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
1: Ce sera la victoire des Canadiens. Salut pour les Canadiens. Le 23e de l'histoire. Et ils battent un record du sport professionnel. Ils battent le record des Yankees de New York. Go, let's go.

son rival, Farsagouli,

0: temps de s'arrêter.
1: Bon, vous avouez que j'ai été assez en retard sur le changement de pneus cette année. J'ai fait ça ce matin. Voilà, changement de pneus, passer les pneus d'hiver aux pneus d'été. Et ça fait du bien. Je suis un gars de bonne humeur. Il annonce beau, il annonce chaud. L'été s'en vient. Le Grand Prix de Montréal la semaine prochaine. Le Canadien gagne. Qu'est-ce qu'on veut de plus? La musique de Collective Soul avec Shine à haut.

0: Société de circonstances, hein? Les frères à cheval avec l'été. D'ailleurs, la première fois que je les ai entendus, c'était une certaine Saint-Jean-Baptiste quand j'étais un jeune garçon. Et je suis tombé un peu en amour avec ce band-là qui, on va le dire, là, fait partie des classiques du Québec, surtout des années 90. Et encore aujourd'hui, je me plais à écouter les frères à cheval. Première personne que j'ai eue en entrevue aussi dans ma carrière radiophonique, ça a été Polo Bellemare, chanteur des frères à cheval, qui m'a offert par le fait même son album Les plus grands succès des frères à cheval. J'étais un homme comblé. Voilà. Sam Hunt s'amène dans les prochaines minutes avec Body Like Back Road. Je vous souhaite un bon vendredi. Un gros merci d'être branché à haut.
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êtes à la bonne place, le meilleur de la musique qui se poursuit jusqu'à 16h. On aura le plaisir également de passer la fin de journée, le début de soirée ensemble dans le Party Rock qui va suivre un petit peu plus tard. Et la bonne musique qui s'en vient aussi. Dans les prochaines, celle de Tame Impala, sa nouveauté avec Dracula. Pour l'instant, c'est Vincent Vallière.

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1: Ben, gros merci d'avoir été branché sur nos ondes. La bonne nouvelle, c'est que ça se poursuit dans les prochaines. Je reste avec vous pour le Party Rock à compter de 16h. Les plus gros hits des années 80, 90, 2000 jusqu'à aujourd'hui. D'ailleurs, il y a un beau petit montage qui va débuter l'heure dans quelques minutes. Et on se ramène en 1991 avec Come As You Are et Nirvana. Ça s'en vient, bougez pas.

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14: Bonjour, ici Claude Marquis. Voici vos actualités. La première ministre du Québec, Christine Fréchette, était de passage à Drummondville, où elle a annoncé le remboursement du coût carbone aux entreprises agricoles. Le gouvernement verse 87 millions de dollars à la financière agricole pour un programme visant à compenser ses coûts. Plus de 15 500 agriculteurs recevraient ce remboursement sans paperasse supplémentaire. Il en va de la compétitivité des entreprises québécoises, selon la première ministre.
15: On veut encourager en fait l'autonomie alimentaire, la sécurité alimentaire, et on veut aussi assurer une meilleure compétitivité, parce que souvent les agriculteurs compétitionnent avec des produits qui proviennent de pays où la législation environnementale n'est pas aussi élevée et sévère que la nôtre.
14: L'entreprise de distribution de camions et d'équipements d'incendie, l'Arsenal, établi à Drummondville, a procédé aujourd'hui à une pelletée de terre pour son projet d'agrandissement. L'opération de plus de 2 millions de dollars permettrait le déploiement de Pure Decon, une solution de nettoyage et de décontamination des appareils de protection, une première au Canada. Le coprésident de l'Arsenal, Marc-André Lemaire, estime qu'il y a un bon potentiel pour l'exportation.
7: On va pouvoir offrir le service aux différents services incendie. Et aussi, on va se positionner ultimement comme pour offrir carrément la technologie à des grands centres, là, des villes comme Toronto ou Montréal, qui pourraient ultimement être intéressés à acquérir la technologie. Ben, on va pouvoir les accompagner.
14: Et le représentant du club de judo de Drummondville, Mathis Rainville, récidive aux championnats nationaux ouverts. Il a répété son exploit de 2025 en étant couronné grand champion de sa catégorie et du classement général en EWASA hier à Calgary. C'est ce qui complète vos informations. 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
5: Tellement content de vous retrouver à nouveau et de poursuivre ce vendredi en votre compagnie. Salutations à ceux et celles qui viennent de joindre à nous. Vous êtes à la bonne place, le Party Rock qui commence, voilà, jusqu'à 19h avec les plus gros hits des dernières années, des années 80 à aujourd'hui. On a un bon montage qui débute là d'ailleurs avec Good Charlotte. I Just Wanna Live, ça s'en vient de Calling avec Wherever You Will Go. Depeche Mode, Police of Truth, Linkin Park, What I've Done, Metallica Until It Sleeps. Et on passe avec Nirvana. Come As You Are, je vous souhaite un bon vendredi chez nous.

Le meilleur endroit au Québec pour écouter le meilleur de la musique et les plus grosses tunes de party, ben c'est ici dans le Party Rock. En ce vendredi 15 mai et le début d'un long week-end de 3 jours. Salutations à ceux et celles d'ailleurs qui ont congé lundi, fête des Patriotes, journée fériée. Je vous rappelle, ce serait une journée top 100 sur nos ondes avec l'excellent Chuck Noël qui va vous présenter les 100 plus gros hits de l'histoire de haut. Je vous dis pas qui est numéro 1. Quand même, vous regardez le punch. Dans les prochaines, Panic at the Disco, ça s'en vient à l'instant. Ce sont Vilain Pingouin,

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2: Un des bands que j'ai le plus écouté dans mon fameux Discman quand j'étais jeune adolescent, c'est Weezer. Et j'ai découvert Weezer sur le tard un peu avec le Green Album et Island in the Sun. Par la suite, ben, je me suis fait une oreille sur les albums précédents. Entre autres, quel album? Le premier, le bleu. Mais c'est sur Make Believe qu'on s'en va en 2005. Beverly Hills s'amène dans les prochaines minutes.
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Chanson qui est de circonstance avec la fièvre des séries qu'on vit présentement. Une toune de hockey avec Éric Lapointe. Retour en 1997 avec le tout premier film de l'histoire des Boys. Je vous souhaite un bon vendredi chez nous.

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1: On regarde les festivals qui s'en viennent au courant des, je veux dire, prochaines semaines, prochains mois, parce qu'il y en a une trollée au courant de l'été. Il y en aura pour tous les goûts, hein, les festivals country, les festivals électro, les franco du côté de Montréal, festivals de jazz, vous avez des bands qui donnent des shows un peu partout, et là, c'est vrai, ça commence. Il y a du monde partout et l'été s'en vient et c'est ce qui fait du bien en temps. Green Day aussi s'amène avec When I Come Around.
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4: Bonjour, ici Claude Marquis. Voici vos actualités. La première ministre du Québec, Christine Fréchette, était de passage à Drummondville, où elle a annoncé le remboursement du coût carbone aux entreprises agricoles. Le gouvernement verse 87 millions de dollars à la financière agricole pour un programme visant à compenser ses coûts. Plus de 15 500 agriculteurs recevraient ce remboursement sans paperasse supplémentaire. Il en va de la compétitivité des entreprises québécoises, selon la première ministre.
5: On veut encourager en fait l'autonomie alimentaire, la sécurité alimentaire, et on veut aussi assurer une meilleure compétitivité parce que souvent les agriculteurs compétitionnent avec des produits qui proviennent de pays où la législation environnementale n'est pas aussi élevée et sévère que la nôtre.
4: L'entreprise de distribution de camions et d'équipements d'incendie, l'Arsenal, établi à Drummondville, a procédé aujourd'hui à une pelletée de terre pour son projet d'agrandissement. L'opération de plus de 2 millions de dollars permettrait le déploiement de Pure Decon, une solution de nettoyage et de décontamination des appareils de protection, une première au Canada. Le coprésident de l'Arsenal, Marc-André Lemaire, estime qu'il y a un bon potentiel pour l'exportation.
6: On va pouvoir offrir le service aux différents services incendie. Et aussi, on va se positionner ultimement comme pour offrir carrément la technologie à des grands centres, là, des villes comme Toronto, Montréal, qui pourraient ultimement être intéressés à acquérir la technologie. Ben, on va pouvoir les accompagner.
4: Et le représentant du club de judo de Drummondville, Mathis Rainville, récidive aux championnats nationaux ouverts. Il a répété son exploit de 2025 en étant couronné grand champion de sa catégorie et du classement général en EWASA hier à Calgary. C'est ce qui complète vos informations. 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

Il a été l'une des figures marquantes des années 90 au Québec et encore aujourd'hui, quand on l'entend, on le sait. C'est un gars particulier, c'est un artiste particulier et, je veux dire, hors du commun. Mais là, son style à lui, c'est pour ça qu'on l'aime et c'est pour ça aussi, surtout grâce à sa belle carrière, qu'il aura son show du Cirque du Soleil cet été en juillet et août. Salutations à ceux et celles qui ont déjà leur billet pour se retrouver du côté de Trois-Rivières. C'est Jean Leloup qui s'en vient souvenir de 1998. La vie est laide. Je vous souhaite un bon vendredi à haut.

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2: Les fans de sport sauront reconnaître la chanson qui s'en vient dans les prochaines minutes. Je vous donne un indice, c'est un band britannique qui a eu quelques altercations avec Oasis dans les années 90. Je pense que là, je suis en train de titiller bien du monde. Chanson que vous entendez souvent dans les arènes sportives. Au hockey, au baseball, au soccer, au football. Vous l'avez deviné, hein? Blur. Song 2. Ça s'en vient dans les prochaines minutes.
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1: Le Canadien qui rentre à la maison après une belle victoire satisfaisante de 6-3 hier aux mains des Sabres de Buffalo. Ça n'a pas été le début de match escompté, mais c'est pas grave, c'est le résultat qui compte. Et là, on vient à Montréal avec les devants 3-2 dans la série. On peut finir ça demain soir. À pas manquer, c'est à 20h le match, hein? Il risque d'y avoir du monde en temps autour du Centre Bell, dans les restos, dans les bars. Salutations à ceux et celles qui seront à l'écoute. Franz Ferdinand dans les prochaines.

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14: Bonsoir, ici Claude Marquis, voici vos actualités. La première ministre du Québec, Christine Fréchette, était de passage à Drummondville où elle a annoncé le remboursement du coût carbone aux entreprises agricoles. Le gouvernement verse $87 millions à la financière agricole pour un programme visant à compenser ses coûts. Plus de 15 500 agriculteurs recevraient ce remboursement sans paperasse supplémentaire. L'entreprise de distribution de camions et d'équipements d'incendie, l'Arsenal, établie à Drummondville, a procédé aujourd'hui à une pelletée de terre pour son projet d'agrandissement. L'opération de plus de $2 millions permettrait le déploiement de Pure Decon, une solution de nettoyage et de décontamination des appareils de protection, une première au Canada. Et le représentant du club de judo de Drummondville, Mathis Rainville, récidive aux championnats nationaux ouverts. Il a répété son exploit de 2025 en étant couronné grand champion de sa catégorie et du classement général en Mewaza hier à Calgary. C'est ce qui complète vos informations. 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

lundi. Je vous donne un indice. Eux, ils seront. Je ne sais pas à quelle position quand même. Faut se garder des limites. Mais les Killers ont connu tout un succès en 2004 avec l'album Hot Fuzz. Et c'est sur cet album qu'on retrouve ce qui suit. Somebody Told Me. Bon vendredi.

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1: Les années 80 ont été assez spéciales. Hein? Côté musical, il y a eu, bon, évidemment, le rock, l'arrivée des power ballades, le new wave, le pop, l'électro. Aussi les styles, que ce soit musicaux, vestimentaires. Et il y a des bands qui se sont démarqués par plusieurs de ces styles-là, mais aussi par leurs vidéoclips qui faisaient leur apparition sur les ondes de MTV, Much Music, Music Plus. Et ça a été le cas pour Dire Straits avec Money for Nothing. Ça s'en vient dans les prochaines.
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Toujours un énorme plaisir de les présenter chaque semaine où ils sont là, dans le Party Rock. Et ils ont leur place, bien évidemment. En 2001, Blink-182 avec The Rock Show à O.

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11: Bonsoir, ici Claude Marquis, voici vos actualités. La première ministre du Québec, Christine Fréchette, était de passage à Drummondville où elle a annoncé le remboursement du coût carbone aux entreprises agricoles. Le gouvernement verse 87 millions de dollars à la financière agricole pour un programme visant à compenser ses coûts. Plus de 15 500 agriculteurs recevraient ce remboursement sans paperasse supplémentaire. L'entreprise de distribution de camions et d'équipements d'incendie, l'Arsenal, établie à Drummondville, a procédé aujourd'hui à une pelletée de terre pour son projet d'agrandissement. L'opération de plus de 2 millions de dollars permettrait le déploiement de Pure Decon, une solution de nettoyage et de décontamination des appareils de protection, une première au Canada. Et le représentant du club de judo de Drummondville, Mathis Rainville, récidive aux championnats nationaux ouverts. Il a répété son exploit de 2025 en étant couronné grand champion de sa catégorie et du classement général en Newaza hier à Calgary. C'est ce qui complète vos informations. 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

le vendredi 15 mai 2026, on débute cette longue fin de semaine de la fête nationale des Patriotes ensemble, bien branchés à votre radio à Drummond. Je m'appelle Mathieu Guimond. C'est un plaisir de passer la soirée en votre compagnie. Hey, au menu de l'émission de ce soir, on a entre autres des activités à mettre à votre agenda, des belles économies à faire pour vivre des belles expériences. Hey, longue fin de semaine, hein, bien évidemment, on restera pas assis dans le salon à se tourner les pouces. On a beaucoup de choses à vous proposer dans la grande région de Drummond au cours de la fin de semaine. D'ailleurs, pour vous tenir au courant de tout ce qui est actualité, moi, ce que je vous propose, c'est d'aller faire un petit tour sur mondrummond.com pour savoir ce qui se déroule dans l'actualité. Sinon, ben, en étant branché à votre radio, nous autres, on va mettre des trucs dans votre agenda pour ce qui est des activités durant la fin de semaine de la fête nationale des Patriotes. Qu'est-ce qui vous occupe, d'ailleurs, en fin de semaine? Hein? Faites-nous donc signe via texto, via téléphone. Vous pouvez nous faire signe via notre site web, via nos réseaux sociaux. On veut savoir qu'est-ce qui se passe de bon pour vous à Drummond en fin de semaine.

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